Alors, vous me prendrez, vous allez me prendre deux, trois, d'un falcon, vous allez me prendre deux falcons. Vous me prendrez également, alors, une petite, comme Olexineur, je vais vous mettre également. Oh là, oui, écoutez, je vais vous en mettre un petit peu, oui, vous en voulez, d'accord, eh bien, je vous en mets. Voilà, voilà mon ordonnance. Et vous me prendrez surtout de ça, là, voilà. Vous me prenez du Radio Radio Plus tous les matins. Et normalement, ça devrait aller d'ici une semaine, hein. Allez, allez, on y va, madame. Allez. Oui, ça va aller. Oui, 106.8, voilà. Oui, allez. Allez, on ferme.

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0: Comment vous appelez-vous?
1: Gisèle, ça fait Gabi.
0: Veuve?
1: Pourquoi?
0: Avec qui êtes-vous?
1: Avec un monsieur.
0: Comment est-il?
1: Jaloux.
0: Et vous habitez l'hôtel?
1: Oui, à l'été.
0: Pourquoi riez-vous?
1: Pour rien.
0: Dommage.
1: Dommage.
0: Dommage que je vous connaisse pas plus.
1: Pourquoi?
0: Parce que je vous aurais fichu une paire de claques. J'aime pas qu'on rigole sans que je sache pourquoi.
1: Ça m'appelle le 14 juillet, quand j'étais petite, aux Gobelins.
0: Vous êtes des Gobelins?
1: Ça ne se voit pas.
0: J'étais à l'école rue de l'Arbalète.
1: C'est à côté de chez moi.
0: Tu te rends compte? Viens, on va se promener.
1: Où?
0: Sur la terrasse, on voit le port et les lumières, tu verras.
1: Non, pas ce soir. Je ne suis pas seule.
0: Ben quand?
1: Plus tard.
0: Quand?
1: Demain.
0: Mais demain, tu seras parti.
1: Je reviendrai.
0: Parole?
1: Parole.
0: Ça te plaît?
1: Dites-moi, vous.
0: Pourquoi?
1: Parce que vous n'en avez pas l'habitude. Pépé.

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Un jour le diable vint sur terre. 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À la fin du banquet, il s'est levé, le diable. 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
3: Moi, j'ai toujours eu l'impression que j'aurais pas le temps de faire ce que j'ai à faire. 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Hein. En fait, c'est ça, c'est un déclic. Pas dû à l'âge, mais un déclic. J'ai attendu 70 ans là pour aller dans un institut de beauté. Moi, je me trouve à l'âge où je peux faire ce qui me plaît. Et ça, c'est vraiment très, très important. C'est parce que j'ai élevé les enfants. Ensuite, j'étais mamie, et quand il me reste du temps, c'est pour moi. De tout ça, j'ai le temps. Pour moi, la retraite, c'est surtout le temps. Le temps d'aller vers les autres, et le temps aussi, que je n'ai pas eu jusque-là, le temps de m'occuper de moi. Tiens, si je le faisais maintenant, parce que peut-être qu'un jour, je ne pourrais plus.
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5: Bonjour à toutes et à tous et bienvenue dans Y'a pas d'âge, l'émission de Radio Radio Plus qui s'intéresse aux évolutions démographiques de la société française et donc à tous les sujets liés au vieillissement de la population. Pour cette série d'épisodes, nous sommes allés à la rencontre de la dessinatrice toulousaine Delphine Panique qui a fait paraître fin 2025 aux éditions Misma, une bande dessinée intitulée « Vieille » qui croque le portrait d'une vieille dame seule et se plonge avec un humour grinçant mais beaucoup de tendresse dans sa vie de tous les jours. Il n'y a pas d'âge en compagnie de Delphine Panique, le premier des 5 épisodes de cet entretien. C'est parti. Bonjour Delphine Panique.
6: Bonjour.
5: Delphine, vous avez signé fin 2025 aux éditions Misma, la bande dessinée Vieille, qui est votre 11e album depuis la parution d'Orlando en 2013. Vieille qui compile des planches alors parues dans diverses revues, Bento, Nicole,
6: ouais,
5: Aristide, et planches qui sont autant de scènes de la vie quotidienne d'une vieille dame, qui est donc la protagoniste de votre BD. Alors elle est très vieille. Quel âge elle a, cette dame Delphine Panique?
6: Bah justement, on ne sait pas quel âge elle a. Elle a l'âge que lui donne chaque lecteur. Donc voilà, elle a l'âge auquel on considère, chaque personne, chaque individu va considérer qu'on est très très très vieux. Elle a cet âge-là.
5: Donc elle a, disons, à peu près entre 80 et 90 ans, en fonction de la façon dont elle est dessinée.
6: Voire, on pourrait
5: voir plus.
6: Je ne sais pas, moi je n'ai pas...
5: Peut-être une centenaire en puissance.
6: Pourquoi pas.
5: Alors cette vieille n'a pas de prénom, Delphine Panique, c'est un personnage générique pour vous qui incarne cette partie de la vie hein,
6: Bah non, enfin je l'ai pas pensé comme étant générique parce qu'elle est quand même très particulière, hein, elle a son petit caractère à elle, donc je pense qu'elle ressemble pas quand même à tout le monde, mais c'est vrai que le fait qu'elle ait pas de prénom, ça laissait comme ça une forme d'anonymat que je trouvais intéressant.
5: Alors la première planche de votre BD insiste sur sa description physique, enfin sa propre description, celle qu'elle fait d'elle-même. Donc elle a de la barbe, elle a des poils qui lui poussent sur le nez. Vous l'avez voulu très très moche, cette vieille Delphine.
6: Alors moi personnellement je la trouve pas très très moche, elle me plaît. C'est vrai qu'elle a un visage un petit peu particulier, on pourrait dire même un peu spongieux, voilà. Mais pour moi, c'était en fait ce visage très particulier. Il m'est venu assez rapidement quand j'ai pensé à ce personnage. Et après, pour moi, c'était un petit régal de la dessiner. Quand on fait une BD, en fait, ce personnage, vous voyez dans ma BD, je l'ai dessiné des centaines de fois. Donc, on a intérêt quand même à aimer dessiner notre personnage. Et c'est vrai que ce côté, j'avais même plus besoin vraiment de dessiner les différents éléments de son visage. C'est juste un peu des traits vagues. Et puis voilà, elle est comme ça.
5: Elle se promène souvent avec son cabas, comme si elle allait ou qu'elle revenait en permanence du marché.
6: C'est ça.
5: Et ça, c'est une façon pour vous de nous plonger aussi dans son quotidien, cette vieille dame qui est évidemment très isolée, hein, qui est seule, mais qui sort effectivement faire ses courses, qui va au restaurant, qui va dans des bars.
6: C'est ça. Puis qui vit chez elle, qui a une petite vie de quartier. Ouais.
5: Voilà. Et qui, effectivement, vous le disiez, est assez caractérielle. Alors, elle est même très caractérielle, puisque, il lui arrive parfois de cracher au restaurant dans l'assiette de ses voisins qui ne se moquent pas d'elle, hein, mais au contraire, souhaitent l'inviter à manger parce qu'ils la prennent un peu, disons, en pitié. Elle a horreur de la bienveillance, hein, cette vieille dame. Hein,
6: Oui, mais bon, quand cette bienveillance prend une forme de pitié, justement, c'est ça aussi que je voulais montrer, c'est que c'est une bienveillance qui est pas forcément agréable. Là, en particulier dans cette scène, en fait, clairement, oui, cette famille, elle comprend qu'elle leur fait pitié, alors que avant qu'ils arrivent, elle-même, on est dans sa tête et puis elle dit ah qu'est-ce que je suis contente d'aller manger au restaurant toute seule.
5: Oui, voilà, il faut repartir effectivement du début. Ouais. Elle vient déjeuner tous les jeudis dans un restaurant. Ouais. Elle vient déjeuner seule. Ouais. Effectivement, elle est tout à fait contente de
6: venir déjeuner. Oui, elle a bien apprivoisé sa solitude quand même.
5: Mais l'image qu'elle renvoie à cette famille qui vient, finalement, n'est pas si positive que ça, alors qu'on pourrait se réjouir précisément de voir une vieille dame venir manger au restaurant.
6: Oui, c'est ça, et ça la met en colère.
5: Et ça traduit le regard, vous pensez, que la société porte sur sur les personnes âgées, hein, sur les vieux, hein, il faut le dire.
6: Oui, peut-être un peu. Je ne vais pas parler de la société en général, hein, je vais parler pour moi parce que...
5: Mais à partir de cas peut-être vécus, hein, ou de scènes que vous avez vous-même observées.
6: Oui. Puis en plus, je voulais vraiment, en particulier dans ce livre-là, parler des vieilles femmes aussi. Voilà. Et je pense qu'il y a un regard qui est différent quand même entre les hommes âgés... en tout cas dans ce que je vois, qui peut-être par rapport à la solitude, c'est plus accepté quoi, de voir, chez les jeunes d'ailleurs, de voir un homme seul dans un bar, dans un restaurant, alors qu'une femme, il y a toujours une petite interrogation comme ça, puis il y a toujours ce truc de se dire « oh là là, la pauvre, elle est seule », ce qu'on n'a pas forcément avec les hommes. Et donc ça, c'est des choses que j'ai remarquées et ça m'intéressait de mettre un peu le doigt dessus.
5: Dans la même veine, il y a une scène qui se déroule dans un bar où elle prend un verre et où, là encore, des clients à côté trouvent que c'est triste, effectivement, de voir une vieille dame seule en train de boire un verre. Vous avez une amie qui vous a fait un raisonnement comme ça un jour dans un bar en voyant une vieille dame. Ça a été aussi une source d'inspiration pour...

0: Peut-être à boire en cachette. Voilà, et c'est vrai que ça faisait donc des années que j'avais envie de parler de ce sujet-là. Ouais.
1: C'est la fin du premier des cinq chapitres de notre entretien avec la dessinatrice toulousaine Delphine Panique, auteure de la bande dessinée Vieille aux éditions Misma. La suite de ce reportage, c'est évidemment à écouter dans le prochain épisode de cette série de l'émission Y'a pas d'âge, le programme de Radio Radio Plus qui s'intéresse aux évolutions démographiques de la société française et donc au vieillissement de la population. 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
2: Puisque maintenant vous êtes au milieu de cette scène, laissez-moi ouvrir le rideau. Il va y avoir au piano votre ami Alex Signavine. Alex Signavine est là.
3: Il est là.
2: Comme autrefois. Alex Signavine qui vous a si longtemps et si souvent accompagné. Et vous allez chanter
3: durant cette année, je prends des bails comme ça. Avec les...
2: 10 ans, 7 ans.
3: Oui.
2: Hélène Péguet, ça fait 5 ans.
3: 6 ans, presque.
2: 6 ans.
3: Oui,
2: hein?
3: Oui.
2: Et vous allez chanter.
3: Vous voyez
2: maintenant...
3: que je suis fidèle.
2: C'est vrai.
3: Le contraire.
2: Vous allez chanter maintenant Feuilles au vent.
3: Oui, ben, je la chante pas avec la liaison, moi.
2: Feuille au vent, alors. Il n'y en a qu'une.
3: Il n'y a qu'une.
2: Ah, il n'y a qu'une feuille.
3: Il n'y en a qu'une. Mais oui, c'est pour petite mère, là.

0: Oh,
1: je te ferai remarquer, Clo-Clo, qu'on ne baille pas à table.
0: Ah, excuse-moi, moi, je suis crevé.
1: Alors tu pourrais au moins mettre ta main devant ta bouche.
2: Ma main est trop petite, elle ne cacherait pas toute ma bouche.
1: En tout cas, tu pourrais bailler discrètement. Tiens, comme ça.
2: Non, oh, tes petits trucs distingués, ça ne délasse pas. Là, tu vois, quand t'as envie de bailler, tu bailles comme tout le monde, alors.
1: Tu es idiot.
0: Et là, je vais pouvoir bailler tranquillement. Je vais aller faire un peu de piano.
2: Oh, vous avez encore fermé le piano à clé, c'est embêtant, ça, là. Enfin, vous faites exprès.
1: Oui. Hein? Nous n'avons pas envie de t'entendre travailler tes papillons dans la prairie.
2: Oh, j'ai entendu, ça ne vient pas.
1: Oh, ça, non.
2: C'est-à-dire, je donne bien la prairie, mais je peux pas arriver à donner des papillons.
1: Écoute, tu ferais mieux d'y renoncer carrément.
2: Est-ce que tu renonces, toi?
1: Moi?
2: Est-ce que tu renonces à inventer ta fleur?
1: Ah, non.
2: Non, ben alors.
1: Oui, mais moi, je ne fais pas de bruit quand j'invente.
2: Alors, pour toi, la musique, c'est du bruit.
1: Ta musique, oui.
2: Ah oui, une chose comme cœur brisé, par exemple, c'est du bruit.
1: Ah oui, on croirait que tu l'as brisé à force de le cogner par terre.
2: Eh ben, mon vieux, tout le monde n'est pas de ton avis. Quelqu'un un peu mieux qualifié que toi me disait hier encore, c'est fluide, c'est aérien. Comme on voit que vous avez dû souffrir.
0: Ben, mon pauvre vieux.
2: Et puis, toutes les midinettes te chantent, t'as qu'à aller à la sortie des ateliers, tu l'entendras. Elles comprennent la poésie de ça. Da da di da don, la di da long, da da da da da da. Regarde, si tu veux, mon vieux, c'est poignant.
1: Oh oui, oh, bah, tant mieux, mon vieux, tant mieux. Moi, il n'y a qu'une chanson de toi qui me plaît. Tiens, tu vas voir. C'est parce que je t'aime que tu m'aimes quand même.
2: Quand même. Hein? Quand même. D'audiaise. Combien de fois faudra-t-il te le répéter? D'audiaise.
1: Que tu m'aimes quand même.
2: Non.
1: Tu.
2: Quand même.
1: Quand même.
2: Non?
1: Bah, mon vieux, je fais ce que tu fais.
2: Mais ne fais pas ce que je fais, tu sais bien que je chante faux, alors. T'as qu'à faire do dièse.
1: Bon, c'est facile à dire, comment est-ce, un do dièse?
2: Allez, donne-moi le piano, je vais avoir.
1: Non, mon vieux, non, pas de piano.
2: Alors, chantons en chœur. Je te soutiendrai toujours un peu. C'est une mesure à trois temps, une mesure pour rien. Un, deux, trois. C'est parce que... Ben, qu'est-ce que t'attends?
1: J'attendais que tu dises « je t'aime ». Depuis que je sais que t'as une bonne amie, mon vieux, je voulais t'entendre dire ça.
2: Allez, ne fais pas l'idiot. Allez, reprenons. Mesure à trois temps, mesure pour rien. Un, deux, trois.
3: C'est parce que je t'aime.
2: Non. Avant « je t'aime », il y a un soupir.
1: Ah, faut soupirer avant de dire « je t'aime ». Comme dans la vie, quoi.
2: Parfaitement, comme dans la vie. Ma musique, c'est la vie. C'est parce que... Un. Je t'aime. Allez, reprenons.
1: Oui.
2: C'est...

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2: Bonjour à toutes et à tous et bienvenue dans Y'a pas d'âge, l'émission de Radio Radio Plus qui s'intéresse aux évolutions démographiques de la société française et donc à tous les sujets liés au vieillissement de la population. Pour cette série d'épisodes, nous sommes allés à la rencontre de la dessinatrice toulousaine Delphine Panique qui a fait paraître fin 2025 aux éditions Misma une bande dessinée intitulée « Vieille » qui croque le portrait d'une vieille dame seule et se plonge avec un humour grinçant mais beaucoup de tendresse dans sa vie de tous les jours. Il n'y a pas d'âge en compagnie de Delphine Panique, le deuxième des cinq épisodes de cet entretien. C'est parti. C'est d'ailleurs à l'origine de ce projet une commande d'un ami éditeur qui vous a demandé de vous intéresser à un sujet de société.
3: Ouais, alors c'est un ami qui est auteur exactement.
2: Qui est auteur.
3: Mais qui est aussi directeur artistique d'une petite revue.
2: Voilà. Ouais. Et donc, vous avez tout de suite, spontanément, imaginé ce personnage de la vieille.
3: Ouais, elle est venue très vite, mais en fait, ça faisait très longtemps que j'avais envie de travailler sur une femme âgée comme ça. Ça me trottait dans l'esprit depuis longtemps, donc là, c'était l'occasion. Et c'est vrai que au début, donc j'ai vraiment fait la première histoire sans penser que ça allait devenir un livre. Donc la première histoire qui fait 3 pages, au début, c'était censé être juste un one-shot quoi pour cette revue. Et c'est vrai que ouais au niveau dessin elle est venue très vite cette petite boule voilà et puis je m'y suis attachée très rapidement aussi à son mauvais caractère et très rapidement donc ensuite à chaque fois que j'avais des demandes pour participer à une revue et ben je reprenais ce personnage là parce que je l'aimais bien voilà.
2: À propos de mauvais caractère, comment vous avez voulu la concevoir, la construire, l'enrichir? Est-ce que vous vous êtes dit ça, ce sont vraiment des traits qu'il faut que j'approfondisse à chaque fois? Et de quelle manière le fait-on, Delphine Panique?
3: Bah, moi, ça s'est fait vraiment dans la longueur, parce que, donc, comme je disais, en fait, quand j'ai fait ces 3 premières pages, moi, je travaillais sur un autre livre à ce moment-là. Et donc, je faisais ça, voilà, c'était comme des pauses dans cet autre travail. Et en fait, le développement de ce personnage, il a couru sur des années. Donc au début, cette histoire de très mauvais caractère, voilà, comme je disais, je pensais faire quelques pages. Et donc je me... Enfin, bon, voilà, j'avais envie qu'elle soit assez exécrable. Mais en même temps qu'elle... comme une sorte de revanche, quoi, voilà, qu'elle sorte un peu. Elle est sans filtre, en fait. Et donc, petit à petit, quand j'ai commencé à développer ce personnage sur les mois qui passaient, les années qui passaient, ouais, il y a ce côté revanche qui est sorti de toutes les humiliations aussi. Bon, là, je parle aussi de moi, mais de toutes les femmes en général, qu'on peut vivre en tant que femme, que les jugements qu'on peut avoir sur nous aussi en vieillissant, ou par rapport à ces questions-là de solitude, on est tout de suite ramené des femmes qui vieillissent un peu, on est tout de suite rapidement un peu des sorcières, bon ça c'est historique. Voilà, donc j'avais envie que cette femme, elle incarne une espèce de rébellion par rapport à tout ça, même si elle est très très âgée. À un moment, voilà, elle en a marre, elle en a plus rien à foutre, et elle y va, quoi.
2: Et d'ailleurs, une des scènes au tout début de votre album, elle demande dans un supermarché à un jeune homme qui se trouve à côté de lui attraper le paquet le plus haut de la pile.
3: C'est ça.
2: Ensuite, elle en veut pas, mais c'est uniquement pour...
3: Oui, elle le dit, c'est juste pour le faire chier. Ouais. Oui, c'est ça.
2: Cette vieille dame, on la voit à la fois dans des scènes quotidiennes, mais aussi dans des scènes plus oniriques où elle rêve. Vous avez combiné à la fois ces deux univers. Et par ailleurs, elle est seule dans un monde où, à part elle, tout le monde est jeune.
3: Oui, c'est ça, tout à fait. Et ça, donc les autres scènes, donc ça, c'est venu en premier. En fait, j'ai fait ces scènes du quotidien où elle est très, très, très acariâtre, comme ça. Et c'est vrai qu'au moment où j'ai décidé, enfin, avec mes éditeurs, on a décidé d'en faire un livre. Là, j'ai su qu'il fallait que je le développe, vraiment, ce personnage. Et peut-être que je remonte même un peu dans le passé pour montrer aussi contre quoi elle se rebelle, quelle a été sa vie et tout. Et donc là, je suis partie, voilà, dans ces scènes où on est dans sa tête. Donc, il y a des souvenirs, il y a du passé, il y a aussi beaucoup de rêves, de fantasmes, voilà. Et j'avais, voilà, ce qui me permettait de complexifier considérablement ce personnage.
2: C'est la fin du deuxième des 5 chapitres de notre entretien avec la dessinatrice toulousaine Delphine Panic, auteure de la bande dessinée Vieille aux éditions Misma. La suite de ce reportage, c'est évidemment à écouter dans le prochain épisode de cette série de l'émission Y'a pas d'âge, le programme de Radio Radio Plus qui s'intéresse aux évolutions démographiques de la société française et donc au vieillissement de la population. Réalisation Nicolas Coulot, rédaction en chef Luc Magrina, restez à l'écoute sur le 106.8 et à très vite dans Y'a pas d'âge.
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6: Oh ! Oh ! Allons, sois sage, la grise. Tiens-toi un peu, voyons. Justement, voilà notre singe qui sort de la gare. Hé hé ! Bonjour, monsieur le marquis.
7: Bonjour, mon cher Baptiste. Ah, c'est gentil à toi, brave, fidèle et loyal serviteur. T'es venu à la gare chercher ton vieux maître.
6: Dame, c'est bien le moins, monsieur le marquis. Après 3 mois d'absence de monsieur le marquis.
7: Et quoi de nouveau, fille, mon bonhomme?
6: Quasiment rien, monsieur le marquis.
7: Pas un potin?
6: Non, pas de bavardage.
7: Pas un cancan?
6: Pas un ragot.
7: Pas de raconteur.
6: Pas de nouvelles.
7: Toujours le calme.
6: Eh oui, le calme plat.
7: Sans un souci.
6: Sans un tracas.
7: Bon serviteur, ben. J'ai hâte de rentrer au château. Allons, prends ma valise.
6: Oui, monsieur le marquis.
7: Mets-la derrière toi.
6: Oui, monsieur le marquis.
7: Donne-moi la main.
6: Voilà, monsieur le marquis.
7: Aide-moi à monter.
6: Et prenez le marchepied, là.
7: Merci.
6: Voilà, merci. Monsieur le marquis.
7: Mais au fait, dis-moi donc un peu, mon gaillard. Pourquoi n'es-tu pas venu me prendre en auto?
6: Ah, ben voilà, c'est que... Il n'y a plus d'auto, monsieur le marquis.
7: Il n'y a plus d'auto?
6: Ah,
7: et pourquoi
6: non.
7: Ça?
6: Mais, il n'y a plus de pneus.
7: Il n'y a plus de pneus?
6: Eh non, ils ont crevé.
7: Ils ont crevé?
6: En écrasant le chien du garde-champêtre.
7: Le chien du garde-champêtre?
6: Eh oui, qui était parti chercher le docteur.
7: Chercher le docteur pour...
6: Pour venir soigner la cuisinière qui était devenue complètement folle.
7: Mélanie a perdu la tête?
6: En voyant le chat de monsieur le marquis qui était devenu enragé.
7: Oh, ce pauvre petit minet.
6: Devant le corps, de même la marquise.
7: Quoi? La marquise? A rendu l'âme.
6: Elle est morte de saisissement de l'incendie du pavillon.
7: Le petit pavillon a brûlé.
6: Il a brûlé par suite des flammes.
7: Les flammes.
6: Les flammes qui venaient du château.
7: Du château.
6: Eh oui, du château qui avait pris feu.
7: Qui avait pris feu.
6: Qui avait pris feu par la forêt.
7: La forêt, mais pourquoi la forêt flambait-elle?
6: Et par suite des arbres qui rôtissaient en s'allumant par un fourré.
7: Par un fourré.
6: Par un fourré tout embrasé par le suicide de monsieur Volpé.
7: Le malheureux est mort. Aussi.
6: Il s'est tué d'un coup de revolver.
7: De revolver. Pourquoi, mon Dieu? Pourquoi, Seigneur?
6: En apprenant que madame votre mère s'était noyée de désespoir.
7: De désespoir?
6: Dans le grand étang qui borde la route, parce qu'elle avait trouvé votre sœur empoisonnée dans le potager.
7: C'est affreux, Baptiste. C'est affreux.
6: Parce qu'elle avait trouvé votre frère asphyxié dans la chambre bleue.
7: Oh.
6: Asphyxié par les bottes du gendarme qui était venu dire que monsieur votre fils s'était pendu avant-hier soir.
7: Adémar, malheureux enfant.
6: Il vous avait ruiné au jeu.
7: Tais-toi, Baptiste. Assez.
6: Tais-toi. Allons, comme monsieur le marquis, ne se fasse pas de bile, voyons. Car à part tout ça, eh ben, tout va bien. Et soyons gais, monsieur le marquis, voyons. Ils sont tous morts, mais c'est la vie, alors. Soyons gais, que diable. Allez, eu la grise.
8: Oh. Bravo.

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1: L'agenda de Radio Radio Plus vous recommande l'exposition Ivresse au musée Paul Dupuis jusqu'au 29 septembre. Le musée Paul Dupuis est le musée des arts précieux de Toulouse. Cette exposition montre comment l'alcool exerça une fascination ou provoqua des mises en garde au fil des siècles. Le parcours présente ainsi l'histoire des représentations du boire et de l'ébriété en France par le biais d'affiches principalement, mais aussi de dessins, d'estampes, d'objets et peintures issus des collections municipales. Il s'agit d'un voyage dans le monde de l'ivresse qui s'intéresse autant à la célébration du boire qu'aux discours de condamnation qui l'ont accompagné au fil des siècles. Le visiteur est ainsi confronté à l'évolution du regard porté sur l'alcool à travers l'histoire de l'art et des représentations populaires entre euphorie collective, rituels sociaux, outils publicitaires et problèmes de santé publique.

Nous écoutions le Chœur infernal, extrait d'Orphée aux Enfers, opéra d'Offenbach, créé en 1858 et révisé en 1874, interprété ici par le chœur et l'orchestre du Capitole sous la direction de Michel Plasson. L'exposition Ivresse, proposée par le musée Paul Dupuy, est visible jusqu'au 29 septembre à Toulouse. Le parcours est divisé en deux sections, boire et déboire. La première section explore les dimensions festives, symboliques et sociales de la consommation d'alcool. Des bacchanales antiques au café du XIXe siècle, les œuvres exposées montrent comment le vin et les spiritueux ont longtemps accompagné les célébrations religieuses, les banquets ou encore les moments de convivialité. Avec l'essor des alcools industriels au XIXe siècle, l'imaginaire publicitaire contribue à glamouriser la boisson, souvent incarnée par des figures féminines séduisantes sur les affiches et les images populaires. Cette esthétique de la fête et du plaisir contraste fortement avec les discours médicaux et moraux qui émergent à la même époque. La seconde partie de l'exposition met en lumière le basculement progressif de l'ivresse vers un sujet de condamnation sociale et sanitaire. Les artistes y représentent avec un réalisme de plus en plus cru les effets physiques et psychologiques de l'alcool dans un contexte marqué par l'augmentation massive de la consommation au XIXe siècle.

Nous écoutions Annie Cordy. Il s'agit de son premier succès. C'était en 1953. L'exposition Ivresse se poursuit jusqu'au 29 septembre au Musée des Arts Précieux Paul Dupuis à Toulouse. Ivresse interroge les mécanismes sociaux et politiques qui façonnent encore aujourd'hui notre rapport à l'alcool, tiraillé entre campagnes de prévention, traditions viticoles et enjeux économiques. Une exposition essentiellement constituée d'affiches publicitaires qui propose un parcours au cœur des représentations liées à l'alcool.

0: Nous écoutions Boris Vian, Je bois, c'était en 1956. L'exposition Ivresse est visible jusqu'au 29 septembre au Musée des Arts Précieux de Toulouse, le musée Paul Dupuis. Une exposition consacrée à l'histoire des représentations liées à l'alcool, avec principalement des affiches, mais également des dessins, des estampes, des objets et des peintures issues des collections municipales. Outre les deux sections « Boire et déboire » qui découpent le parcours de cette exposition, une salle accueille la reconstitution d'un bar de la Belle Époque où sont rangés des verres, bouteilles, caves à liqueurs qui sont issus des collections du musée Paul Dupuis. L'exposition « Ivresse » jusqu'au 29 septembre au musée des Arts Précieux Paul Dupuis à Toulouse.
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3: Cette journée du 3 septembre 1939 prend aux yeux de tout le peuple français, comme aux yeux du monde entier, un aspect si décisif que nous devons d'abord en fixer les deux moments où les nations en présence ont pris leurs responsabilités à la fois devant l'histoire et devant les consciences de leur peuple. À 11h, la Grande-Bretagne, n'ayant reçu aucune réponse de Berlin à sa demande concernant le retrait des troupes allemandes de Pologne, fait signifier à l'Allemagne qu'elle se trouve en état de guerre avec elle.

0: 7 ans. Eh, non, c'est pas... L'idée, c'est de présenter une radio. Oui. Une radio avec un nom, vous comprenez? C'est pas chanter, n'importe quoi. C'est une radio avec un nom, donc vous me dites le nom de la... Ah, allons-y. Radio Plus. C'était bien?
1: Lundi. Mardi. 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
2: Bog.
3: T'es déjà là? Tu travailles de bonne heure maintenant, qu'est-ce qui se passe?
4: Et si je le fais comme ça, moi aussi, tiens?
3: Ah, je sens pas bien du tout! Alors, je vous le dis aujourd'hui, la nuit a été agitée pour moi. Hier soir, j'ai mangé avec le cancer, on discutait un petit peu, tout ça, des signes, tout ça. Je savais un petit peu ce qu'il en pensait, le verso s'est invité parce qu'il trouvait qu'on était un petit peu précis, c'est ça. Donc finalement, hier soir, j'ai mangé avec tous les signes, hein, et j'ai eu les informations du jour. C'est comme ça que j'ai pu préparer, très très professionnellement, je vous le rappelle, c'est un métier, j'en ai fait une profession. J'ai pu préparer cet horoscope qui, j'espère, vous plaira, car... J'y mets tout mon cœur, j'ai beaucoup travaillé pour en arriver où je suis, et j'aimerais effectivement que aujourd'hui ça porte ses fruits, vous comprenez? J'ai ouvert un petit cabinet, et ça ne marche pas de force. Bélier, attendez, je tourne les pages parce que... dis donc, il y a combien de signes en fait dans l'horoscope? Parce que là j'en vois un petit peu partout. Bélier, oui. Ah, Bélier, la migraine, hein, vous la sentez, cette migraine qui vous travaille depuis quelques jours? Eh bien oui, c'est ce stress, cette nervosité qui vous assaille, Bélier. Et je le savais, je vous l'avais dit la semaine dernière, souvenez-vous, mardi dernier, je parlais déjà, Bélier, de vos futurs problèmes, hein. Attention, donc, surveillez-vous, taureau, on vous l'a déjà dit une fois, on vous le redit, taureau, c'est taureau. Attention, taureau, vous en faites trop. Et effectivement, il va falloir surveiller un petit peu votre propension, hein, animal à cornes, monté comme un âne, de votre propension à faire un peu tout et n'importe quoi dans tous les sens. Taureau, il va falloir se ressaisir. J'ai presque envie de vous tirer une carte, taureau. J'hésite, je regarde la production. Est-ce que la production m'accepte pour la carte? Oui. Oh là là, dis donc, la production aujourd'hui, ils sont dans le noir, et je le vois pas trop, mais je les sens. La production accepte la carte. Le chemin, au bout, taureau, le chemin, c'est pas mal. Sinon, j'avais la maîtrise, je pouvais vous filer également l'espérance. J'avais pour vous, taureau, la grande arche. Nous avions la lumière, le défi, vous avez perdu, taureau, et vous n'avez pas su jouer la bonne carte. Dommage! Nous enchaînons avec le GEMEX, oui, ce signe que l'on prononce, que l'on épelle, hein, le signe des rois, le signe des grands, le signe des intelligents, GEMEX, et pourtant aujourd'hui pour le Gémeaux, c'est une journée sale, très très sale, avec l'amour qui se complique, le travail qui se détravaille, qui se défabrique, dirais-je même, oh, c'est beau, le travail qui se défabrique, oh, j'ai eu un flash, c'est ça, l'astrologue a d'un seul coup des mots qui lui apparaissent, un flash terrible, Gémeaux, attention, vous êtes bon. Le cancer, c'est l'enthousiasme, le cancer, c'est les projets qui sont chamboulés. On s'en moque, le cancer, c'est cultivons notre confiance en nous, mais c'est ce que nous faisons au cancer. Oui, là, je lis, quand il y a des mots comme ça, c'est que je lis, parce que sinon, moi, comme ça, moi-même, je n'ai pas confiance en vous, projet chamboulé et enthousiasme certain. Hein. Ce sont des mots que je découvre en lisant les horoscopes respectifs de chacun d'entre nous, avec une petite cartounette, il avait la petite cartounette, il va l'avoir. C'est la clairvoyance pour le cancer, et ça lui va très bien aujourd'hui. Il sera vigilant, intelligent, et il sera très très bien, si ce n'est...

Si ce n'est cancer, cette cirrhose du foie que vous avez du mal à faire passer. Oui, c'est la pause, papa. Je vous rappelle la pause, papa, entre pause pipi et pause caca. Ce n'est pas digne de l'astrologue. Je suis désolé de ces publicités intempestives qui viennent parfumer mon horoscope. Nous reprenons avec le lion. Le lion, votre manque de motivation, lion commence à se faire sentir. Hein, la partenaire ou le partenaire commence à s'ennuyer un petit peu. Au travail, vous êtes moins assidu, moins bon. Et la santé, oui, qu'est-ce qui se passe, lion? Eh bien, moi, je le sais. Donc, 08 350 350 et 350 € derrière, lion, et je vous dirai tout ce qui va vous arriver réellement et pourquoi vous en êtes là. Vierge. La Vierge, j'ai essayé, je me suis demandé longtemps, Vierge, si vous n'étiez pas un anagramme. Eh bien, non, Vierge, je m'aperçois que certes, les lettres peuvent se mélanger, mais jamais dans le bon ordre pour vous. Et c'est un petit peu comme au cours de cette journée pour vous, Vierge, voyez. Tout va s'imbriquer, mais pas tout à fait comme il faudrait. Le puzzle ne prend pas forme. Et ça vous énerve forcément, et vous y perdez votre santé psychosomatique. Vierge, vous finirez en hôpital psychiatrique à 18h30, et c'est le docteur Gloubert qui viendra vous surveillez. Voilà pour vous, pour aujourd'hui. Ah, et la balance, oui, bien sûr. Mais j'oublie pas la balance. René, dis donc, la balance, j'en parle à chaque horoscope. Hein. Non, oui, comment ça, comme tous les autres signes? Ah ben, c'est n'importe quoi, alors. Balance, oui. Alors, la balance, je vais aller chercher des informations plus précises, car j'étais un peu floué sur vous. Et oui, c'est ça. Aujourd'hui, c'est l'adaptation, la balance. Je ne tire même pas la carte, je la regarde même pas, je sais qu'elle est là, c'est l'adaptation. Vous serez... Oui, comme vous savez faire, balance, c'est ça qui est terrible. Mais attention, un jour, l'adaptabilité ne suffit plus, balance, il faut décider. Et qui sait si c'est pas ce soir qu'il faudra décider quand les huissiers se pointeront à la maison pour vous prendre tout ce qu'il y a dedans. Oui. Alors nous enchaînons avec le signe suivant. Je n'ai plus mes fiches. Allons, Francis. Scorpion. Ah, le scorpion. Ou le fripon. Ouh, qu'il est fripon, le scorpion, aujourd'hui. Hein, il est coquin, il en veut de tous les côtés. Il fait des blagues, il est taquin, le scorpion. Il a l'esprit prime sautier. Et finalement, ça lui permettra de passer une journée tout à fait sympathique avec une santé d'une qualité phénoménale. D'ailleurs, la science viendra le ponctionner régulièrement dans la journée pour savoir comment il fait pour être aussi en forme à cet âge avancé. Nous marquons une petite pause, me semble-t-il, et on se retrouve pour la fin de cet horoscope. Pause, papa.

Radio-Terre, Sagittaire. Excusez-moi, je ne sais pas ce qui m'a pris. Sage et terre, oui, ce sera un petit peu ça aujourd'hui, vous serez sage et un peu terre à terre, hein, pour les natifs du signe, vous, oui, oui, un peu trop tranquille même, hein, on vous le reprochera, vous serez tout mou de partout, sage et terre, donc un petit coup d'adrénaline serait pas si malvenu si vous avez envie d'un petit peu plus. Une rencontre sera possible d'ailleurs à 5h de l'après-midi, je le vois là, c'est marqué, si vous y mettez un petit peu du vôtre, sage et terre. Capricorne, dis donc Capricorne, qu'est-ce qu'il y a, hein, qu'est-ce qui se passe? Le travail ne vous intéresse plus, le sexe opposé ou l'amour tout simplement ne vous intéresse plus, votre santé ne vous intéresse plus, mon horoscope ne vous intéresse plus Capricorne, qu'est-ce qui se passe, qu'est-ce qu'il y a? Hein? Allez, je vous laisse pour aujourd'hui car non, vous n'y êtes pas Capricorne aujourd'hui, mais demain vous le savez, demain est un autre jour. Ah, il y a des phrases à la con comme ça qu'on peut quand même essayer d'éviter. On pourra couper au montage, non? Ah là là là là. Ah, Verseau, vite, vite. On me dit, vite, dépêche-toi, tu es en retard. Et il y a le taxi qui m'attend. Verseau. Ah, aujourd'hui, c'est la communication. On parle à beaucoup, avec les mains, avec tout le monde, mais pour dire rien du tout, Verseau. Hein, beaucoup de bruit, du vent, tout ça. Aujourd'hui, c'est la journée, Mistral dans la tête. C'est un petit peu n'importe quoi, Verseau. Et pourtant, à 4h, 5h, 13h, 14h, 15h, 22h, 23h, vous passerez de bons moments. C'est sympa, hein, Verseau. Allez, super, on va finir avec la poiscaille. Bouillabaisse, dans la bouillabaisse, le poisson, il est au milieu des autres, entre Mérou et Rouston, entre sardines et brochets, le poisson n'en sort plus. Il ne sait plus où aller, il navigue à vue, mais finalement, ça ne l'amène nulle part. Et pourtant, devinez quoi? Le poisson connaîtra l'amour aujourd'hui. Oui, l'amour. C'était l'horoscope du jour. On se retrouve, tu quoi, toi? T'es poisson? Oh, viens ici, petit. On se retrouve demain. Ah.

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1: C'est bien vrai, ça, monsieur chevalier.
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0: Mais ils peuvent être complètement cons aussi.
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0: Ils peuvent être complètement cons, moi je vous le dis.
1: 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Oui, oui, mais bon, il y en a des sympas, écoutez. 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
3: Bonjour à toutes et à tous et bienvenue dans Y'a pas d'âge, l'émission de Radio Radio Plus qui s'intéresse aux évolutions démographiques de la société française et donc à tous les sujets liés au vieillissement de la population. Pour cette série d'épisodes, nous sommes allés à la rencontre de la dessinatrice toulousaine Delphine Panique qui a fait paraître fin 2025 aux éditions Misma une bande dessinée intitulée Vieille qui croque le portrait d'une vieille dame seule et se plonge avec un humour grinçant, mais toujours beaucoup de tendresse dans sa vie de tous les jours. Y a pas d'âge en compagnie de Delphine Panique, le quatrième des cinq épisodes de cet entretien. C'est parti. Tout à l'heure, vous avez employé le mot de fantasme. Alors, on s'aperçoit qu'elle a quand même un appétit sexuel qui n'est pas éteint.
4: Elle a du désir. Ouais.
3: Elle a du désir. Ouais. Pourquoi pas avec de très jeunes hommes, puisque de toute façon, tout le monde est jeune, à part elle dans la BD, elle n'a
4: oui,
3: pas le choix.
4: C'est ça.
3: Vous avez une phrase qui est quand même particulière, vous écrivez, « Après l'inceste, les viols et le devoir conjugal, c'est un privilège de ne plus avoir de relations sexuelles », ce qui est paradoxal, parce qu'elle en a envie quand même.
4: Oui, alors...
3: Et c'est par ailleurs un sujet
4: non,
3: tabou.
4: Non, c'est pas très paradoxal, parce qu'elle en a envie, mais c'est vraiment de l'ordre du fantasme. On n'imagine pas, puis je pense qu'elle, elle n'imagine pas non plus qu'à un moment, elle va vouloir concrétiser avec ces jeunes hommes dont elle regarde les fesses dans la rue, quoi.
3: Les fesses, voire même un peu plus.
4: Voire même un peu plus, oui, oui. Et non, donc ça reste... ouais, je pense que c'est pas du tout contradictoire. Elle le dit, la fin de sa vie sexuelle. Enfin, on comprend dans cette phrase, d'ailleurs c'est la seule phrase du livre, je crois, où elle en parle, que sa vie sexuelle aussi a été contrainte. Et je pense encore une fois que c'est le cas de beaucoup de femmes âgées, mais encore aujourd'hui, hein, malheureusement. Et donc voilà, donc après elle crée sa propre vie sexuelle entre guillemets parce que on est juste dans le désir quoi. Elle regarde et puis elle s'imagine un peu des choses. Mais où là pour le coup, c'est elle qui a le pouvoir puisque c'est elle qui s'imagine tout, qui se crée toute la situation dans sa tête. Et donc il y a plus aucune contrainte là.
3: Mais elle s'imagine éventuellement une aventure, mais avec un prince charmant, qui est un schéma quand même...
4: Oui, c'est ça. Ouais,
3: standardisé.
4: Bah, oui, c'est ça, comme une petite fille qui s'invente des histoires avec un prince charmant. Enfin, c'est pas vraiment des princes charmants, c'est surtout des beaux jeunes hommes, quoi. Voilà.
3: petite fille, elle a d'ailleurs elle-même une fille, ouais. Mais qui est également âgée à sa manière.
4: Oui, bah, qui est vieille aussi. Hein.
3: Voilà, et ouais. Qui apparaît à un moment dans votre bande dessinée. On sent évidemment que la famille n'est pas particulièrement présente. Hein. Quand on dit qu'elle est seule, elle est vraiment seule, hein, cette vieille dame.
4: Oui, mais elle-même est assez odieuse avec sa fille. Hein. Donc,
3: oui, alors elle lui fait défiler. Alors la fille lui montre sur son téléphone portable.
4: Ses photos de vacances.
3: Voilà, voilà. Elle s'en fout complètement.
4: C'est sympa, voilà. Et la vieille, elle s'en fout. Dans sa tête, elle se dit, oh là là, sa vie est nulle. Voilà. Donc on sent, on se dit, enfin pareil, c'est encore du non-dit, mais je pense que le lecteur peut s'autoriser à se dire peut-être que sa fille n'a pas hyper envie d'aller la voir très très souvent.
3: Une citation de Simone de Beauvoir, alors qui apparaît dans votre livre sous les traits d'un personnage totalement imaginaire, j'ai oublié le prénom.
4: C'est une petite chienne qui cite Simone de Beauvoir.
3: Voilà, et cette citation c'est dans son automne, dans son hiver que la femme s'affranchit de ses chaînes. Alors c'est à la fois joli et terrible, c'est-à-dire qu'il faut arriver à un certain âge pour enfin devenir ce que l'on est, c'est ça, ou pouvoir en
4: oui,
3: profiter
4: bah ça,
3: en tout
4: cas. Oui, ça c'est donc une citation très célèbre de Simone de Beauvoir, qui a, bon voilà, comme on le sait, énormément écrit sur ces sujets-là et de manière extrêmement intelligente. Et oui, effectivement, c'est aussi ce dont je parlais avant, cette idée de la sorcière, justement, de la femme qui vieillit et qui s'affranchit du regard des hommes, voilà, d'être dans la séduction et tout. Et à ce moment-là, cette liberté que prend la femme fait peur aux hommes. Mais voilà, c'est en se libérant de ce regard-là qu'elle s'affranchit, ouais.
3: Alors, il y a aussi des éléments qui scandent les différentes planches de votre ouvrage, avec les questions à la con. Alors, ces questions à la con, ça va être si tu pouvais changer quelque chose de ton passé, qu'est-ce que tu ferais ou qu'est-ce que tu referais, etc. Et puis, bien évidemment, il y a comment je vais mourir. Ça, c'est quelque chose qui revient souvent parce qu'évidemment, ouais, il y a quand même l'inquiétude de ce qui se profile.
4: Ouais, elle pense beaucoup à la mort. Ouais. Elle pense beaucoup à la mort et elle imagine sa mort. Ce qui, je pense, est un moyen. Je sais pas, moi j'en suis pas encore là, mais je pense qu'il y a un moyen peut-être d'appréhender les choses de manière un peu moins angoissée. Et donc effectivement, il y a ces moments, ces apparitions d'une espèce de voix off, on ne sait pas trop d'où elle vient cette voix, est-ce que c'est une voix un peu démiurgique, est-ce que c'est elle-même qui se pose des questions, mais en tout cas, voilà, il y a cette grande question qui arrive dans sa vie, as-tu des regrets, penses-tu avoir réussi ta vie? Voilà, peut-être des questions dont on se dit qu'on pourrait se les poser comme ça au seuil de nos vies.
3: À distance, oui.
4: Ou pas, ou peut-être pas.
3: C'est la fin de ce quatrième chapitre de notre entretien avec la dessinatrice toulousaine Delphine Panic, auteure de la bande dessinée Vieille aux éditions Misma. La suite de ce reportage, c'est évidemment à écouter dans le prochain épisode de cette série de l'émission Y'a pas d'âge, le programme de Radio Radio Plus, qui s'intéresse aux évolutions démographiques de la société française et donc au vieillissement de la population. Réalisation Nicolas Coulot, rédaction en chef Luc Magrina, restez à l'écoute sur le 106.8 et à très vite dans Y'a pas d'âge.
5: Voyez-vous, lorsque nous nous présentons sur une scène comme ici, il y a devant nous le public, qui est dans l'ombre, et puis nous, qui nous trouvons sous le feu croisé d'un double projecteur que nous recevons gaillardement dans la face. 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Je projette dans la salle, dans les maisons de tous ceux qui nous écoutent, l'éclat d'un sourire lumineux, et mon projecteur à moi s'appelle Lynn Renault.
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0: do, vous savez.
1: Je ne veux pas savoir la fin.
0: Vous croyez que nous allons pouvoir continuer comme ça?
1: Je ne veux pas savoir la fin.
0: Mais ça peut durer très très très longtemps.
1: Je ne veux pas savoir la fin.
0: Ne vous fâchez pas, mais moi j'ai envie que ça continue également, alors...
1: Je ne veux pas savoir la fin.
0: Je vous en supplie, j'ai pas très bien compris. Qu'est-ce que vous avez dit?
1: Je ne veux pas savoir la fin.
0: Ah, bah non, ça y est, j'y

La prochaine chanson est une chanson de Raymond Bernard. Raymond est ici au piano avec nous. Vous l'entendez en ce moment. Et voyons voir si vous aimez cette composition intitulée « Tout chante l'amour ».

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1: Bonjour à toutes et à tous et bienvenue dans Y'a pas d'âge, l'émission de Radio Radio Plus qui s'intéresse aux évolutions démographiques de la société française et donc à tous les sujets liés au vieillissement de la population. Pour cette série d'épisodes, nous sommes allés à la rencontre de la dessinatrice toulousaine Delphine Panique, qui a fait paraître fin 2025 aux éditions Misma une bande dessinée intitulée Vieille, qui croque le portrait d'une vieille dame isolée et se plonge avec un humour grinçant mais toujours beaucoup de tendresse dans sa vie de tous les jours. Il n'y a pas d'âge en compagnie de Delphine Panique, le dernier des 5 épisodes de cet entretien. C'est parti. Comment vous vous êtes projeté justement par rapport à ces questions-là, par rapport à cette angoisse-là, dans la mesure où, évidemment, vous n'avez pas du tout le même âge, Delphine
2: non,
1: Panique.
2: Non.
1: Qu'est-ce qu'il a fallu se mettre dans la peau d'une vieille pour arriver à...
2: Oui, un petit peu, oui, j'ai essayé de faire ça. Oui, j'ai essayé de faire ça. De toute façon, c'est ce que je... En fait, en réalité, c'est ce que je fais quasiment pour chacun de mes livres. Hein. Quand j'ai un personnage central, je vais passer énormément de temps à vivre, même en dehors des périodes d'écriture, à vivre un peu dans la tête de ce personnage et à me dire comment réagirait ce personnage. Et là, pour la vieille, c'était particulièrement plaisant, je dois le dire. Bon, alors, sur les questions de la mort et tout, c'était un peu... Voilà, ça m'a beaucoup questionnée. Mais par exemple, il y a eu un moment où... S'il m'arrivait, par exemple, un truc un peu contrariant dans mon quotidien, dans la rue, et je me disais, ah, comment elle aurait réagi, la vieille ? Et là, c'était très joyeux pour moi, parce que j'imaginais cette vieille en train de se mettre à insulter tout le monde, à leur cracher dessus, à faire tout ce qu'elle avait envie de faire sans filtre. Et c'était assez agréable d'être dans sa peau pendant quelques mois.
1: Elle est toujours vivante, cette vieille ? Je veux dire, par là, est-ce qu'il peut y avoir une suite ? Est-ce qu'on pourra retrouver éventuellement les aventures ?
2: Je ne sais pas. J'ai pas la réponse. Moi, je n'envisage pas d'en faire une suite. Pour l'instant, après, je ne sais pas ce qu'il adviendra. Hein. Là, je suis sur d'autres projets. En général, je ne fais pas de suite à mes livres. Mais voilà, qui sait, peut-être qu'à un moment, j'aurais trop envie de revenir sur ce personnage. Mais voilà, ça, je n'ai pas la réponse. Est-ce qu'elle est toujours vivante ou pas ? Je ne sais pas.
1: Alors, en tout cas, elle rappelle que dans Vieille, il y a vie.
2: Ouais.
1: Est-ce que, à la manière, et vous connaissez sans doute cette phrase de Groucho Marx, dans chaque vieux, il y a un jeune qui s'est demandé ce qui s'est passé.
2: Ah oui.
1: Ça pourrait tout à fait lui convenir, non ? À cette vieille, dans
2: ouais.
1: son état d'esprit.
2: Ouais, tout à fait. Oui, tout à fait. Puis, il y a beaucoup de moments, elle parle de son enfance. Ouais, et il y a beaucoup de moments où elle le dit aussi, qu'elle est toujours la petite fille qu'elle a été, ou la jeune femme, et qu'en fait, dans elle, il y a plein de différentes personnes qui sont elle aussi.
1: Je me suis posé une question, Delphine Panique. À qui s'adresse ce livre ? Est-ce que, alors, déjà en termes d'âge,
2: ouais.
1: Parce que c'est très accessible à un jeune public, par exemple.
2: Ouais.
1: Par rapport à ça, comment vous l'avez conçu, imaginé ?
2: Alors moi, alors ça, c'est pas du tout une question que je me pose. Enfin, je sais que je fais de la bande dessinée pour un public adulte ou adolescent, que c'est pas pour les enfants. Après, à partir de là, moi, je me pose jamais la question en faisant un livre de qui va le lire, parce que ça, j'ai envie de dire, ça me
1: ça
2: regarde
1: vous appartient
2: pas.
1: Oui.
2: Ouais, c'est ça, ça m'appartient pas. Là, ce que je vois, puisque ça fait quand même quelques mois qu'il est sorti, c'est que j'ai beaucoup de retours en festival ou en dédicace, beaucoup de femmes. C'est assez drôle parce que j'ai énormément de femmes. Mettons de mon âge, quoi, entre 40 et 50, qui me demandent « Ah, je fête les 40 ans ou les 50 ans d'une copine, est-ce que vous pensez que je peux lui offrir ou ça va la vexer ?» Donc ça, c'est un truc qui revient très souvent. Et moi, je leur dis « Non, mais en fait, ça va pas la vexer, parce que cette dame, elle a clairement pas 40 ou 50 ans. Quand on lit ce livre, on voit qu'à 40 ou 50 ans, on est extrêmement jeune par rapport à elle. » Donc voilà, beaucoup de femmes qui me font des retours, mais je crois qu'ils s'adressent à pas mal de monde. Et alors, j'ai une petite histoire là-dessus, quelque chose qui m'a particulièrement touchée, c'était au festival de Colomiers l'année dernière.
1: Festival de bande dessinée,
2: de bande dessinée de Colomiers, le fameux. Le livre venait juste de sortir, donc c'est la première fois que je signe ce livre.

0: Et là, j'ai une très jeune femme qui se présente devant moi et qui me dit, écoutez, j'ai lu le livre, j'étais bouleversée, ça m'a parlé, je me suis identifiée de manière très très forte. Et moi, surprise, je lui dis, mais excusez-moi, quel âge avez-vous? Et elle me dit, j'ai 22, 23 ans, donc j'étais très surprise. Et en fait, cette jeune femme m'a dit, mais en fait, ça parle pas seulement des gens âgés, ça parle aussi des gens solitaires, voilà, des gens introvertis. Et voilà, bon, ça m'a beaucoup touchée, quoi.
1: Et est-ce qu'à l'inverse, vous avez de très vieilles dames qui sont venues vous voir en vous disant « je me suis tout à fait reconnue » ou « je ne me suis pas du tout reconnue dans votre personnage ».
0: Et non, ça malheureusement, des dames un peu âgées, oui j'en ai eu, des dames très très âgées, je pense aussi que ce n'est pas tellement le public des festivals de bande dessinée ou des dédicaces de bande dessinée. Donc non, malheureusement, j'ai pas eu de retour.
1: Vous auriez pu recevoir une lettre, par exemple, ou
0: ouais. J'ai eu des retours de ma grand-tante, la sœur de ma grand-mère, voilà, qui est la seule qui reste dans ma famille de cette génération-là, qui est très âgée pour le coup.
1: Qui a quel âge?
0: Qui a 93 ans et qui l'a beaucoup aimé. Après, moi, je sais pas. Bon, c'est la famille, alors je sais pas.
1: Oui, elle osait peut-être pas vous dire.
0: Je sais pas si c'est très objectif, oui. C'est ça.
1: Bon, vous pourrez lui demander si elle insulte les gens dans la rue, si elle crache.
0: Ah non, elle fait pas ça du tout. Non, elle est charmante.
1: Merci beaucoup, Delphine Panic. Je rappelle donc les références de votre ouvrage Vieille parue aux éditions Misma. Merci beaucoup d'avoir été l'invitée de.
0: Mais merci à vous.
1: C'est la fin de cet entretien avec la dessinatrice toulousaine Delphine Panic, auteure de la bande dessinée Vieille aux éditions Misma. Merci à vous, chers auditeurs, de nous avoir suivis. 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On se donne rendez-vous la semaine prochaine. D'ici là, restez à l'écoute sur le 106.8 et à très vite dans Y'a pas d'âge. 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
1: Isabelle Hesch, Jocelyne Boucaud, bonjour.
2: Bonjour.
1: Vous êtes respectivement, Isabelle, donc coprésidente d'Hold Up Occitanie, l'antenne toulousaine, chargée des relations extérieures. Et vous, Jocelyne, vous êtes également vice-présidente d'Hold Up Occitanie, chargée des coprésidentes, chargée des dossiers, projets spécifiques. On va en parler. Pour commencer, tout simplement, chacune pourra donner sa version, disons, de l'histoire d'Hold Up, mais on ne peut pas ne pas revenir sur la genèse de la création de cette association, qui va, dans 2 ans, fêter ses 20 ans, si j'ai bien compris, Isabelle. Racontez-nous cette histoire.
2: Alors c'est l'association d'Hold Up, tout court, c'est-à-dire que l'association parisienne, qui a été créée alors donc 2008, ça va faire bientôt 20 ans, et c'est une association qui a été créée par des membres de l'école des grands-parents, qui avaient fait l'école des parents, l'école des grands-parents, et à un moment donné, ils se sont rendus compte, alors c'est Marie-Françoise Fuchs qui a été la présidente qui a créé Hold Up, s'est dit qu'il fallait vraiment réfléchir sur la question des vieux et des vieilles dans la société. Donc voilà, c'est comme ça que ça a été créé en 2008.
3: Oui, avec un slogan qu'on a repris, hein, vieux debout, vieux mais debout.
1: Et puis aussi, plus si jeune, mais pas si vieux.
3: Voilà, ouais. C'est ça.
1: C'est oui, donc un entre-deux, entre deux phases de la vie, peut-être.
2: C'est-à-dire que ce qui est amusant, c'est qu'au départ, Hold Up, Paris, c'était des femmes et des hommes de plus de 75 ans. Et puis, finalement, en se disant, on rentre dans le grand âge, voilà, un peu avec cette idée qu'à partir de 75 ans, on rentrait dans le grand âge. Et en fait, maintenant, ça s'est beaucoup plus élargi. C'est-à-dire qu'on va plutôt vers des gens, même qui, à la retraite, se disent, j'ai envie aussi de mobiliser, de réfléchir sur tout ce qui se passe sur la vieillesse. Donc, l'association, ce que je voulais dire, c'est que l'association parisienne, comme c'est des gens qui venaient de l'école des parents et des grands-parents, est très fondée sur la création de groupes de parole. Et que toute la réflexion, elle est toujours basée sur ce que pensent réellement les vieux et les vieilles de ce qui se passe et ce qu'elles vivent ou ce qu'ils vivent réellement sur tout un tas de sujets. Ça, je crois que c'est le point fort de Hold Up, c'est ce côté groupe de parole et c'est très lié à leur histoire. Voilà.
3: Par rapport à des thèmes qui fixent. Alors nous, on fait circuler la parole parce que c'est important justement que... Alors on veut aussi que les vieux changent de regard sur eux-mêmes et que la société change aussi de regard sur nous. Mais en ce qui concerne le changement de regard des vieux sur eux-mêmes, c'est important de ne pas perdre la parole. Et donc, on n'a pas véritablement, nous, sur Hold Up Oc, des groupes de parole, mais on a, par exemple, une tertulia, qui, avec une fois par mois, avec un thème donné.
1: Une discussion
3: libre.
1: Un thème qui vient du langage taurin, d'ailleurs.
3: Oui, c'est ça, exactement.
2: C'est tout à fait ça.
3: C'est ça, on n'est pas à Toulouse par hasard. Voilà, et puis on a aussi un autre atelier qui s'appelle Contribution directe ou sur des thèmes proposés par les adhérents parce qu'on tient beaucoup aussi à ce que l'activité de l'association vienne aussi des adhérents, que ce ne soit pas vertical, qu'on peut proposer, mais on sollicite beaucoup les propositions des adhérents.
1: Donc le cœur du fonctionnement d'Hold Up, c'est la parole, sont les groupes de discussion, alors à Paris principalement.
2: Mais nous aussi, c'est-à-dire qu'en fait, il y a deux choses. Jocelyne, tu disais changer le regard des vieux sur eux-mêmes. C'est-à-dire se dire que finalement, le fait d'être à la retraite, surtout ce mot, la retraite, un peu cette l'idée de mise à l'écart, c'est de se dire on est toujours capable de faire un certain nombre de choses. Donc avoir confiance un peu en ce qu'on est et ce qu'on sait faire, etc. Donc c'est donner la parole et l'apprendre aussi. Et ça, c'est vrai que les thématiques... quelqu'un nous dit j'ai envie de faire un atelier sur la santé. Bon, ben, on a fait un atelier sur la santé, mais la personne qui nous l'a proposé, en l'occurrence c'était Luc, on a fait l'atelier et c'est lui qui le pilotait. C'est-à-dire qu'on n'est pas une association qui achète, entre guillemets, une prestation comme un club classique senior qui va dire, bah, tiens, je fais un cours de gym, un cours de ceci, un cours de cela, je vais faire un atelier d'écriture, un atelier... Et on demande à quelqu'un de l'extérieur de faire la prestation. Nous, on l'a fait nous-mêmes. Même si quelquefois c'est pas le grand spécialiste ou la grande spécialiste du sujet, cependant on le fait nous-mêmes et on apporte des éléments de réflexion qui sont de notre point de vue très importants parce que ça veut dire qu'on est en capacité de nous exprimer. Voilà, ça c'est le premier volet. Et le deuxième volet, c'est plus dans la société, être plus force de proposition ou de réflexion sur des grands thèmes qui sont liés à la vieillesse. Mais bon, peut-être on en parlera plus
1: tard. Absolument. Ouais. Vous vouliez rajouter quelque chose, Jocelyne ?
3: Oui, alors ça peut être lié à la vieillesse, mais ça peut être aussi plus large. Par exemple, on a participé, c'était il y a un an et demi, avec la fac en face, la fac de droit, à des marches exploratrices dans la ville pour voir un petit peu les sensations. On était avec des jeunes étudiants, il y avait des femmes d'un côté, des hommes de l'autre, et on était nous aussi représentantes des vieilles. Donc c'était intéressant aussi, on était un peu dans de l'intergénérationnel en fait, pour un petit peu discuter et échanger sur les perceptions de ce qu'on peut avoir dans la ville. Est-ce qu'on est en danger? Est-ce qu'on se sent bien sur telle ou telle place, à tel endroit? Enfin bon, c'était très très intéressant, mais on fait plein de choses.
1: Et qu'est-ce qu'il en est ressorti justement de cette marche exploratrice? Est-ce que les jeunes générations, par exemple, vous ont dit à la fin, ah ben oui, nous, on n'avait pas perçu que tel endroit de la ville pouvait être stressant ou dangereux pour une... Comment ça s'est passé? Qu'est-ce qu'il en est ressorti?
3: Ben, c'est plutôt l'inverse.
2: C'est l'inverse, oui.
3: Oui, c'est plutôt l'inverse. Tu veux...
2: Ben, en fait, c'était dans le cadre d'un travail du CODEV qui était sur... Ouais. Qui était une saisine du CODEV.
1: Le CODEV, on rappelle...
2: Alors, le CODEV, c'est le comité de développement. Donc, c'est un organe de Toulouse Métropole et c'est un organe, on va dire, de démocratie participative, obligatoire, etc. Et là, il y avait une demande qui était les femmes dans l'espace public, le genre et espace public, je crois que c'était le vrai terme. Et donc, il y a une équipe de jeunes femmes assez remarquables qui ont pris en charge le thème, qui ont réfléchi à tout un tas de choses et ont décidé de faire une grande journée sur ce sujet et de faire ces marches exploratoires, plutôt d'ailleurs dans le quartier, par ici. Et c'était vraiment intéressant parce qu'on s'est rendu compte qu'on avait souvent les mêmes préoccupations. C'est-à-dire que, je prends un cas tout bête, mais vous prenez une rue, vous avez 3-4 poubelles sur la rue, nous, c'est pas forcément facile, il faut redescendre, enfin bon, voilà. Et pour des jeunes femmes ou des jeunes hommes, d'ailleurs, avec une poussette, c'est galère aussi. Donc, vous voyez, petit à petit, on s'aperçoit qu'en travaillant ensemble, on a un intérêt parce qu'on traite un peu des problèmes qui sont proches. Et ça, c'était vraiment étonnant de retrouver des proximités. Ouais. Par exemple, nous, on pouvait dire, ah ben moi, là, j'ai peur, mais je ne sors pas beaucoup. Il y avait une jeune femme qui était dans mon groupe, elle disait, ah là là, moi, j'ai très peur, là, quand je me balade la nuit.
1: Oui, mais ça, c'est la question, effectivement. Bah, femme dans l'espace public, mais vieux dans l'espace public. Bah, comment vous avez recoupé le...
2: Bah, c'était pas à l'origine vieux dans l'espace public. Mais ce qui était intéressant, c'est qu'on s'est rendu compte que dans les réflexions qu'on faisait en marchant, eh ben, ça se recoupait. C'est-à-dire quand on disait... Moi, je disais, je ne sais plus ce qu'il y avait, je disais, ah bah, tiens, il y a un truc idiot, c'est les toilettes. À un moment, je passe à côté des toilettes, je dis, ah, mais il y a des toilettes publiques, en plus, celles-là, elles sont propres. Et les gens qui étaient là, il y avait un jeune homme et il y avait une jeune femme qui me dit « Ah oui, non, mais c'est vrai, je n'avais pas pensé, mais c'est vrai que pour nous, ce n'est pas facile les toilettes, etc. » Alors que, bon, ça paraît anodin, mais cependant, on sait qu'à un moment donné, je sais qu'il y avait un projet d'enlever les toilettes parce que ça coûtait cher. Ben non, c'est plutôt bien. Enfin, vous voyez, c'est le genre de petites choses comme ça qui ne sont pas si petites que ça.
3: Oui, alors on n'était pas dans le même groupe. Hein. Moi, je n'ai pas eu du tout les mêmes sensations. Moi, j'ai été très étonnée parce que, bon, je suis du quartier. Oui, moi, j'ai pas peur.
1: On rappelle qu'on est dans plein centre-ville de Toulouse, dans le quartier de l'université, voilà, entre Arnaud-Bernard et le
3: Capitole
1: de l'Arsenal. Oui.
3: Voilà, c'est ça. Et justement, dans mon groupe, il y avait beaucoup de jeunes femmes et elles étaient dans une sensation vraiment d'insécurité. Et moi, ça m'a frappée parce que j'ai pas du tout cette sensation-là. Et je pense que c'était intéressant aussi à entendre, parce que c'est probablement aussi elles qui sont plus en danger ou en insécurité réelle dans la ville que bon des personnes plus âgées.
4: On sent moins aussi,
3: ouais.
4: Peut-être.
3: Oh,
4: pas
3: ça,
4: non, Romain,
3: même,
4: non.
3: Non.
4: Non, c'est vrai. C'est vrai.
3: Non, non. Mais moi, c'est ça la leçon que j'ai retenue. C'est de me dire, il y a une génération qui subit de plein fouet quelque chose d'une évolution sociale que je n'ai pas vécue à ce point-là.
1: Ouais. Je reviens sur un élément qui est mis en avant dans l'histoire de la création d'Hold Up, c'était que l'association s'adressait aux personnes autour de la deuxième étape de la retraite. Ouais. Mais vous disiez aujourd'hui, Isabelle, que cette catégorie-là s'est élargie, avec peut-être un rajeunissement aussi des adhérents. On a une vision aujourd'hui plus extensive de l'entrée en vieillesse.
2: Oui, oui. Enfin, je pense que, en tous les cas, je ne sais pas si c'est une vision extensive, mais c'est que des gens qui nous rejoignent à Hold Up, que ce soit ici ou à Paris, il y a des gens plus jeunes. Et par contre, ce qui est intéressant, c'est quand il y a des gens plus âgés, par exemple, c'est vrai qu'on est dans une période où on va avoir des centenaires, beaucoup plus de centenaires, etc. C'est-à-dire que c'est un phénomène de société incroyable, cette histoire de la vieillesse. Du coup, par exemple, à Paris, il y a des groupes spécifiques de gens qui ont plus de 90 ans et qui se posent un certain nombre de questions qui, nous, pour le moment, ne nous intéressent pas. Mais ce qui est intéressant avec Hold Up, c'est que c'est ouvert. Donc on dit, même on a eu des jeunes, mais l'idée des jeunes, c'est plutôt, ils vont nous aider à faire une étude, une recherche, etc. Mais c'est vraiment un collectif de personnes âgées, de vieux et de vieilles, qui ont envie de faire des choses et de réfléchir surtout à ce qui se passe dans la société vis-à-vis de nous, mais aussi dans la société globalement.
3: Oui, mais Isa, en même temps, c'est quelque chose qui nous traverse parce qu'on a un certain nombre aussi d'adhérents qui sont plus âgés, qui ont dépassé les 80, voire qui abordent les 90 ans et qu'on ne voit plus.
2: Bah oui.
3: Et donc, on est en train là vraiment de réfléchir sur comment continuer à les intégrer et continuer à faire qu'on puisse rester en contact et qu'ils puissent rester en contact avec nous.
1: Vous ne les voyez plus pour des questions de perte d'autonomie ou parce qu'ils se sont lassés, je ne sais pas.
3: Non.
2: Ceux qui sont lassés, je dirais que ce n'est pas grave, c'est-à-dire qu'ils sont c'est leur allant choix, pour nous, ça, mais ce n'est pas grave. Chose. C'est un choix. Par contre, on sait qu'on a des adhérents qu'on connaît qui ne peuvent plus venir parce qu'ils sont dépendants et donc ils ne peuvent pas venir à nos réunions, etc. Alors on a essayé d'en faire une fois. Chez eux, mais ce n'est pas si simple que ça. Ouais. Donc voilà. Mais c'est vrai qu'il y a toute une palette d'activités qu'on mène au sein de Hold Up qui évolue. Par exemple, je prends un exemple qui était... On a fait du théâtre, on a joué deux pièces de théâtre. Et c'est venu un peu comme ça, par hasard. C'est-à-dire qu'on n'a jamais dit « Hold Up, c'est un atelier de théâtre ». Non, c'est un jour, quelqu'un est venu nous voir, une jeune metteur en scène, en nous disant « Voilà, je voudrais recueillir des paroles de vieux, je veux faire une pièce, qu'est-ce que vous en pensez ?» Et on a pu le faire. Et là, on l'a fait. C'est ça qui est aussi, je trouve, chouette. C'est qu'on n'est pas bloqué dans une thématique, dans une activité. C'est juste que s'il y a une envie, qu'elle nous paraît cohérente, voilà, parole des vieux, c'était vraiment cohérent pour nous, ça nous parlait, ça nous paraissait logique, ben on y va. Et ça, c'est chouette parce que c'est de se dire, on y va, ça veut dire qu'on peut le faire. Ça paraît idiot, mais c'est, à un moment donné, on se pose des fois des questions sur notre mobilité, etc. On se dit, on peut le faire, et ça, c'est cool.
1: Je reviens sur un des slogans de l'association dont on a parlé, hein, plus si jeune mais pas si vieux. Est-ce qu'aujourd'hui, et je vais vous poser la question en faisant écho au groupe de la Ménardière qu'on est allé voir dans le cadre de cette émission, est-ce que vous avez l'impression qu'on est vieux plus jeune parce qu'on s'interroge davantage sur ce que ça va devenir plus tard, puisque à la Ménardière, il y a il n'y en a pas beaucoup, mais quelques sociétaires qui n'ont pas encore 60 ans. Alors, c'est encore jeune. Est-ce qu'on se projette déjà, est-ce que vous avez la sensation depuis quelques années qu'on se projette plus facilement sur cette réflexion-là face effectivement au tsunami de vieux qui va arriver? C'est une expression qu'on emploie beaucoup dans la presse aujourd'hui, on y reviendra à propos du plan grand âge qui a encore été une fois ajourné, mais voilà, est-ce qu'on est décomplexé par rapport à ça? Isabelle.
2: Je ne sais pas si on est décomplexé. Je crois que le cas particulier de la Ménardière, c'est aussi c'est le côté habitat participatif, collectif, c'est-à-dire qu'avec l'entraide, etc. Alors, c'est quand même particulier et c'est vraiment très, très, très, très intéressant. Si on prend nos cas, ton cas particulier, moi, si je prends mon cas particulier, c'est vraiment après ma retraite. Et un beau moment après ma retraite que je me suis dit, je sais que j'ai écrit à Hold Up Paris en leur disant, mais il n'y a pas un Hold Up à Toulouse, etc. Mais c'était bien quelques années après ma retraite. Donc j'étais au-delà de 60 et quelques. Donc voilà, je ne sais pas. Ça, je ne sais pas. Enfin, je ne sais pas toi. Moi, je n'ai pas tellement remarqué ça.
3: Moi, je pense qu'au regard des discussions et des débats qu'on peut avoir, moi, je crois qu'il y a encore quand même quelque chose de tabou autour de cette question de l'âge et que je crois que dans nos têtes, je peux dire nous, on recule encore véritablement la réflexion sur cet homme-là. Je crois qu'on ne se sent pas trop vieux quand on entre à Hold Up. C'est au fur et à mesure du temps qui passe que la question peut se poser et que donc on peut avoir des questionnements sur ça, mais moi je pense que pas trop.
1: Je vous pose cette question parce que depuis quelques années, Antoine Decaune a créé la revue, ouais, la revue Vieux. Patrick Mahé ici, qui est le correspondant local du Conseil national autoproclamé de la vieillesse, rien que ce titre-là montre que bon, on n'a plus honte d'être vieux d'une certaine manière. Et la revue Vieux, donc créée par Antoine Decaune, montre que bon, on peut tout à fait assumer ça et presque le revendiquer. Ouais. Ça ne vous paraît pas être un changement évidemment positif ?
3: Ça oui. Revendiquer, c'est pour ça qu'on dit vieux et qu'on assume le terme vieux ou vieille et qu'on ne veut pas se faire appeler senior. Ça, c'est aussi une de nos particularités. Oui, je pense sur la revendication à être que vieux, ce n'est pas une tare. Que vieux, c'est un état de l'aventure humaine. Mais oui, ça je pense que oui. Oui.
1: Ça a un peu changé.
3: Ah oui, ça a changé.
2: Oui, ça a un peu changé. Ça, oui. Mais parce que le fait est que les gens sont quand même plus physiquement
3: plus en forme
2: et donc plus et ose prendre la parole. Mais c'est vrai que par contre, la revue Vieux, moi, ce qui m'amuse, c'est que c'est des jeunes qui d'un seul coup découvrent qu'ils sont vieux. Et ça, je trouve ça drôle, parce que quand j'ai entendu Decaune, parce qu'il avait une interview, ça me fait rire, je lui dis, ah non mais mon gars, tu découvres que t'es vieux, bah ouais, bah c'est ça la vie.
1: C'est presque rock'n'roll,
2: mais moi je trouve ça émouvant en plus, parce que c'est comme s'il avait cette idée qu'il serait toujours jeune, puis d'un coup, enfin moi j'ai vu une interview de lui, c'était drôle, et bon, mais voilà, mais à Hold Up, bon, bah on est peut-être pas, enfin si on est rock'n'roll quand même, mais je sais pas, j'ai l'impression que quand même, ça arrive après la retraite quand même, cette question de... Et c'est vrai que la Ménardière ou l'habitat participatif, c'est autre chose. C'est la volonté d'être dans un endroit qui est sur des échanges, etc., avec un habitat où il y a de la coopération entre les gens. C'est quand même une autre chose.
1: Et une interview d'Antoine Decaune qu'on peut, entre autres, retrouver sur le site d'Hold Up avec toute une batterie de vidéos sur différents thèmes qui sont mises en ligne. D'ailleurs, pour revenir aux activités d'Hold Up, que ce soit à Toulouse ou à Paris, le comité scientifique, il faut quand même en parler, ça c'est très important. Au-delà des ateliers, des discussions, il y a quand même aussi des recherches qui sont menées, Isabelle.
2: Oui, alors c'est des recherches qui sont menées. Alors là, c'est beaucoup Paris qui fait ça, parce que là, il y a le comité scientifique qui est piloté encore par Marie-Françoise Fuchs, où elle associe éventuellement des chercheurs, etc. Et il y a un groupe qui travaille avec l'Europe sur toutes ces questions, sur l'agisme, enfin sur aging et tout ça. Donc ça, effectivement, et ça leur permet de réfléchir à des thématiques qu'on pourra traiter ou travailler. Par exemple, il y a eu un travail sur les EHPAD, mais ça s'est fait avec les adhérents. C'est-à-dire que ce sont des adhérents qui vont en immersion et on rencontre à travers l'étude qui est faite avec des chercheurs, des gens qui aident, qui sont financés pour le coup pour travailler ça. Et là, Paris a les moyens de faire. Mais nous, on est associés à ce genre d'études. Sur la question des solitudes, puisque vous voyez la question de la solitude, des solitudes, des adhérents qu'on ne voit plus, nous, on s'en rend compte on en a parlé avec Paris. On sent que Paris va vraisemblablement essayer de travailler sur ces sujets-là. Alors, avec, c'est une question de moyens après. Mais pareil, je prends aussi un sujet qui est le permis de conduire, hein, l'histoire du nouveau permis de conduire, parce qu'il y, y a une personne de Hold Up Paris qui fait partie du groupe de l'équipe sur la sécurité routière pour apporter la parole des vieux sur ce sujet-là, c'est-à-dire qu'est-ce que ça va avoir comme effet, qu'est-ce qu'on peut faire, quelles sont les préconisations notamment, et puis qu'est-ce qu'on peut dire sur le type d'examen, etc. Donc vous voyez, là... C'est les gens qui travaillent sur la sécurité routière qui se disent, tiens, il y a hold-up, on va les associer à la réflexion. Vous voyez, donc ça, c'est... Et le comité scientifique, nous, on n'y est pas en tant que Toulouse, mais c'est vraiment une équipe qui existe depuis le début, avec cette volonté que quand il y a des recherches sur des sujets, que ce soit, qu'il y ait une rigueur scientifique. Donc,

0: âgées, pour, parce que c'est obligatoire aller faire des courses, des choses comme ça. Bon, ça ne veut pas dire qu'il n'y a pas de risque, hein. Mais l'idée, c'est de se dire, attention, il faut qu'on soit présent. Et là, ce qui est bien avec Hold Up, je dis Paris, auquel on est souvent associé sur certaines études, etc., c'est qu'on part toujours de la parole, enfin, de la réflexion, de l'analyse, etc., des vieux, même les enquêtes qui sont menées. Par exemple, il y a une très grosse enquête qui a été faite par Paris, qui s'appelait, à laquelle on a participé, qui s'appelait « Quel lieu de vie pour nos vieux jours ?» Ben, ça, c'est un gros travail où il y a eu plus de 1000 réponses. Et c'est intéressant parce que là, il y a le comité scientifique qui dit ben, comment se fait l'enquête, quel questionnaire. Enfin, vous voyez, ça, c'est la puissance d'analyse, de réflexion de Hold Up Paris. Et puis après, il faut être présent dans les institutions, au niveau national, au niveau du ministère, sur tout ce qui est la solidarité, la vieillesse. Enfin, bon, bref, il faut être les mutuelles. Enfin, vous voyez. Il y a plein de choses qui nous concernent et souvent on nous met à l'écart parce qu'on est trop, voilà, on est vieux, donc bon, quand même, les pauvres petits, on va s'occuper de... Ben non, vous occupez pas de nous. Nous, on veut pouvoir parler.
1: Très bien.
0: Enfin, c'est pas qu'on le fasse très bien, mais au moins, on a des choses à dire. Bavarde comme on est, vous vous rendez compte.
2: Mais moi, il y a une idée de slogan qui me vient, là. Bon, rien pour nous sans nous, mais rien contre nous sans nous aussi.
0: Ah oui, c'est vrai aussi. Hein,
2: je pense qu'il faut, faire les deux.
0: Oui, oui, t'as raison, c'est vrai.
1: À propos de réflexion et d'actualité, quelques mots sur le report, le nouveau report du plan Grand Âge. Quel est votre sentiment, Isabelle Hesch, sur cette
0: Moi, j'ai l'impression que le plan Grand Âge, finalement, quand je suis arrivée à Hold Up, on en parlait pas mal. Puis d'un seul coup, on n'en a plus du tout parlé. Puis après, ça devait sortir, là.
1: Alors, il faut le rappeler, qui est un serpent de mer des deux mandats d'Emmanuel Macron,
0: voilà,
1: puisqu'il l'avait annoncé en 2017 ou 2018, je crois, et puis que ce plan a été constamment ajourné. Et la dernière justification en date, c'est le départ de la ministre qui était chargée de cette question. Voilà, je vous ai interrompu, mais...
0: Non, mais vous avez raison de repréciser. Mais c'est vrai que le plan Grand Âge, c'est quand même des réflexions à mener sur, bon, ben, la vieillesse, la grande vieillesse, qu'est-ce qui se passe? La fin de vie aussi, ça, c'est des réflexions qui sont importantes. Donc, il y a tous ces sujets-là. Et puis la prise en compte du financement, c'est-à-dire le fameux cinquième risque de la grande vieillesse. Comment on va financer cette dépendance qui coûtera forcément très cher? Et du coup, qu'est-ce qu'on fait? Et là, pour le coup, j'ai l'impression que pas facile parce que ça va heurter. Il y a l'histoire de la sécurité sociale, la loi sur le
1: Alors voilà, justement, en 2020, une nouvelle branche été créée au sein de la sécurité sociale, donc sous l'égide de la Caisse nationale de solidarité pour l'autonomie, qui préconisait la création de 500 000 solutions de logement intermédiaire d'ici 2050, donc ce qui est quand même colossal.
0: 500 000, et puis aussi, j'ai entendu récemment, alors j'ai plus le nombre en tête, mais d'aide à domicile, de service à la personne, pardon, et je ne sais plus le nom, mais c'était faramineux, on les a pas. Donc vous voyez, ce plan, c'est un peu l'idée qu'on va, faire quelque chose, il va se passer quelque chose, ça va être pris en charge, ça va être financé, mais à mon avis, je pense qu'on ne sait pas comment ça va être financé. Enfin, je ne sais pas si tu es d'accord avec moi, mais moi j'ai l'impression, d'ailleurs, je n'ai pas vu dans Hold Up depuis quelques temps des prises de parole sur le sujet. Hein.
2: Non, moi, j'insiste
1: beaucoup.
2: Oui, je pense que dans la...
1: Je
2: pense que on n'est pas dans une période favorable au développement de ce plan, parce qu'effectivement, ce que tu disais, hein, ça suppose des moyens. Et que, en tous les cas, je ne sais pas si on les a pour ça, on les a pour pas beaucoup de choses en ce moment. Donc, et je ne sais pas non plus au niveau politique quelle est la priorité faite à la question de l'âge et du grand âge. Je ne sais pas du tout si c'est une priorité.
1: Alors justement, est-ce que d'après vous, c'est une question de manque de moyens ou est-ce que c'est une question de manque de moyens et d'absence de réflexion?
2: Moi, je dirais absence de... En tous les cas, retard, peut-être pas absence de réflexion, retard sur la réflexion, manque d'ambition politique, Et puis, c'est vrai qu'on est... Alors bon, on va s'engager sur des choses plus personnelles, mais on est quand même assez échaudés. Si on prend... Alors, ça ne peut pas avoir...

0: avec les vieux, mais par exemple la santé mentale des jeunes,
1: Bah oui.
0: bon, où
1: Il y a
0: on en
1: rien.
0: est là aujourd'hui? Alors que c'est un fait social et une priorité absolument.
2: Avec des hôpitaux
0: Voilà.
2: psychiatriques
0: Ouais.
2: qui
0: Oui,
2: sont en
0: des
2: sursaturation.
0: lycées, enfin bon,
1: Des
0: c'est.
1: gens dans la rue.
0: Donc, sur. Je ne sais pas, moi je crois que. Je crains que ce soit du bricolage.
1: Ouais.
0: Mais bon, faisons confiance en l'avenir. Mais enfin, voilà,
1: Avec un risque de nous culpabiliser. C'est ça un peu, c'est pour ça qu'aussi, de nous culpabiliser en disant, mais vous vous rendez compte? Ça me fait penser au fric dingue, mais de dire, ben, vous vous rendez compte ce que ça va coûter. Et c'est vrai que c'est un problème. Moi, je pense beaucoup tout ce qui est service à la personne. C'est-à-dire qu'il y a un besoin d'aide. Il va y avoir un besoin énorme en termes de recrutement. Sauf que les gens, on a du mal à recruter parce que c'est souvent des métiers mal payés, etc., etc. Donc on se rend compte que ce truc, c'est énorme. C'est-à-dire, comme vous dites, c'est un serpent de mer, parce qu'à chaque fois qu'on commence à regarder ce serpent-là, eh ben, on prend. Enfin, j'ai l'impression que les politiques prennent peur. C'est pour ça que nous, on se dit, bon, ben, on essaye de réfléchir à des solutions. Les solutions d'habitat, tout un tas d'idées qu'on essaye d'avoir. Sur ce sujet, et puis en plus, ça a percuté ce qui s'est passé autour des EHPAD. Donc en plus, il y a la question, qu'est-ce qu'on fait de tous ces lieux de vie qui existent, qui ont coûté certainement de l'argent, et comment on les fait évoluer, par exemple. Donc vous voyez, il y a tellement de choses, moi, je trouve, dans ce plan grand âge, et puis dans le financement de ce plan-là, que je suis sûre qu'il y a d'autres priorités.
2: Avec le risque
1: Ouais.
2: éventuel que ce ne soient que des acteurs privés qui
1: Ben
2: tentent de
0: voilà,
2: s'emparer de ce
0: absolument,
2: marché-là, qui est
0: absolument.
2: encore une fois
0: Oui.
2: considérable. Juste un dernier chiffre, hein, qui est donné par l'INSEE, mais d'ici 2050, il y aura 700 000 nouveaux seniors, alors ou vieux, hein, puisque c'est, il faut
1: Bah
2: récuser
1: tout.
2: le terme senior, 700 000 nouveaux vieux en perte d'autonomie d'ici
1: Ben voilà,
2: 2050.
1: c'est
2: Donc ça
1: ça.
2: donne une idée du chemin
1: Donc 700 000,
2: à
1: ça veut dire en
2: accomplir.
1: termes de services, combien de personnes? J'ai entendu ça à la radio l'autre jour. Je me suis dit, je dis, mettons, il en faut 700 000, il y en a 200 000, quoi. Donc comment on recrute? Voilà, ça, on ne sait pas. Enfin, je pense que ça va être difficile. Alors, c'est pour ça que nous, on pense qu'il faut réfléchir, agir à des solutions. C'est-à-dire que, par exemple, Paris réfléchit et nous, il pense à la solution, par exemple, d'un habitat hybride. C'est-à-dire de se dire, est-ce que ça doit être maintien de domicile parce que ça coûte moins cher. Est-ce que ça doit être EHPAD? Est-ce que ça doit être ça? C'est-à-dire essayer de trouver des solutions un peu plus, comment dire, plus fines,
0: Douce.
1: plus douces dans les intersections entre les différentes solutions. Parce qu'on s'aperçoit que, ben, à un moment, on dit, ah, c'est fini, l'appartement, c'est plus possible. Alors, bon, ben, on arrête l'appartement, hop là, on va à l'EHPAD. Réfléchissons
0: À
1: à
0: des
1: des
0: transitions.
1: nouvelles transitions, à des solutions qui existent ailleurs. En Belgique, ils font beaucoup de choses. Enfin, vous voyez, il y a une jeune équipe, là, Oustalada, qui était sur la table ronde, qui cherche à monter des solutions, des projets d'habitat différents. Bon, ben, nous, on a envie d'être au courant de tout ça et puis d'essayer de participer, d'amener notre grain de sel, si je puis dire.
0: Je voulais revenir sur la culpabilisation. Ça a déjà commencé, c'est-à-dire qu'on considère, ça y est, hein, ça sort au niveau de l'analyse. La place des vieux de notre génération, les boomers, on a eu une vie extraordinaire, on a les patrimoines les plus importants depuis jamais, depuis toujours, enfin depuis jamais. Et donc, il faut qu'on paye quelque part. Il faut que.
2: C'est
0: Voilà.
2: bon, vous vous êtes gavé, donc
0: C'est
2: maintenant,
0: ça, c'est ça. Donc la
2: faut passer à la
0: culpabilisation,
2: caisse.
0: elle est déjà là. Elle est déjà là.
1: Oui.
0: Donc, voilà, c'est un peu l'expectative, on ne sait pas.
2: J'ai fait le tour des éléments que je voulais évoquer avec vous. Est-ce qu'il y a des points importants que j'aurais oublié de soulever, que ce soit par rapport à l'association ou par rapport à d'autres sujets d'actualité, puisque je vous ai vu avec différentes notes. Donc voilà, s'il y a des éléments que vous souhaitez aborder, on peut tout à fait le faire, hein.
1: Bah, on a une réflexion aussi sur la question de la santé. Parce que c'est vrai que, par exemple, on a commencé une étude, bon, elle évolue un peu de façon sur, par exemple, le lien entre une pathologie et l'agisme, c'est-à-dire la discrimination sur l'âge.
0: C'est une recherche.
1: Et c'était une recherche, oui, c'était une recherche, effectivement, avec l'INSERM, etc., sur les lombalgies. Donc, vous voyez, on a aussi, je pense que c'est aussi intéressant de se dire qu'on peut participer en tant qu'association Hold Up à ce type de travail, ce type de recherche. Et souvent on est contacté alors par des jeunes, alors soit des par exemple on a une jeune thésarde là qu'on a vue au département qui est vraiment intéressante, qui dit bah, tiens, j'aimerais bien échanger avec vous, continuer à travailler avec vous pour avoir votre parole et essayer de comprendre comment ça fonctionne. Donc vous voyez, ça c'est, moi je trouve que ça c'est un point important qu'on retrouve pas forcément ailleurs dans d'autres associations, c'est ce côté de volonté de réfléchir, d'essayer de trouver des solutions au-delà des ateliers qui sont chouettes parce que c'est bien, parce qu'on se rend compte, parce qu'on se connaît, parce que voilà, bon, voilà, et puis parce qu'on fait ce qu'on a envie de faire. Voilà. Hein, mais il y a aussi cette volonté de réfléchir et sur des sujets qui sont certes les nôtres, mais pas que, parce que c'est des sujets de société. C'est-à-dire que là, il y a une réflexion que Paris fait sur les relations entre les grands-parents et les générations Z. Ils nous ont demandé si on pouvait un peu réfléchir avec eux, comment ça se passe, comment... Bon, vous voyez, c'est pas qu'une question de vieux, c'est une question de comment il y a des liens qui se font dans la société entre les différentes générations. Et ça, c'est chouette. Voilà.
0: Oui, c'est pas une vision corporatiste.
2: Hein. C'est pas encore un métier.
0: C'est ça. Mais c'est vrai aussi que, par exemple, on est intéressé, on a des liens très étroits avec ICOP et puis le Gérontopole. Et on nous a demandé aussi si on pouvait demander à nos adhérents de participer. Voilà.
2: Alors, ICOP, on rappelle, c'est un grand projet de technologie de pointe, hein, de sciences de pointe, qui est mené donc à l'Oncopole de Toulouse, sous l'égide évidemment du CHU.
0: CHU, oui.
2: Donc,
0: c'est pas l'Oncopole.
2: C'est donc sous le programme LSEDGE. Hein, donc
0: oui, c'est ça, exactement.
1: C'est un des grands, un pôle de recherche universitaire qui est vraiment... Il n'y en a pas tant que ça en France. Hein, donc,
0: oui, donc on est... alors, ce n'est pas qu'on est à l'affût, mais en tous les cas, là aussi, c'est important de porter notre vision des choses et ce qu'on peut avoir à dire ou nos interrogations aussi. Hein, parce que
1: je pense à un truc aussi de ce qu'on fait aussi, qu'on essaye de faire autour de la santé, c'est aussi échanger de nos expériences et nos parcours. Par exemple, il y a un grand projet de l'équipe avec Cynthia Fleury, tout ça, les équipes parisiennes sur le savoir patient. Et donc là, on a un groupe qui réfléchit à comment être au cœur, comment est-ce que le patient peut être au cœur, alors pas maîtrisé, mais au cœur de son parcours santé. Et là, c'est vraiment intéressant parce que ça veut dire comment on peut être acteur, c'est-à-dire au cœur, mais surtout acteur de son parcours entier, avec cette idée de tout ce qu'on appelle la paire aidant, c'est-à-dire que les patients s'aident entre eux, parce qu'on voit bien toutes ces associations de diabétiques, de ceci, de cela. Ben, nous, on est un peu aussi dans ça, c'est-à-dire qu'on n'est pas sur une pathologie, mais on est sur le fait de vieillir et d'échanger, de partager, d'être dans cette aidance, parce que c'est ça qu'on fait d'une certaine façon, mais de façon inconsciente. On ne le dit pas vraiment, mais moi, je trouve que ça, on le fait. Enfin, je ne sais pas si tu es d'accord avec moi, mais ça, c'est un truc qui me frappe, c'est que petit à petit, il y a ces espèces de « oui, attention, il faut faire ça, plutôt ça ». Enfin bon, il y a ce côté un peu échange sur notre propre parcours de santé.
0: Oui, moi, j'ai envie de dire aussi, grâce à Hold Up, et depuis que je suis à Hold Up, sur la question du savoir patient, moi, j'ai beaucoup, beaucoup bougé, beaucoup appris, et je n'ai plus du tout la même attitude avec les médecins.
2: Alors, expliquez-nous. concrètement.
0: C'est-à-dire que s'il y a quelque chose que le médecin ne semble pas comprendre, je ne me dis pas dans ma tête, bon, bah, il ne veut pas comprendre, il s'en fiche, etc. J'explique. J'explique voilà, les difficultés liées à mes pathologies, parce que j'en ai plusieurs, enfin peu importe. Et j'essaie d'instaurer le dialogue et je remarque que ça fonctionne. Bon, sauf si on peut tomber sur quelqu'un voilà, d'obtus, mais franchement, partager et aussi, on va dire, aider le médecin quelque part au diagnostic. Je trouve que c'est quelque chose qui fait partie aussi de cette énergie, moi, que m'a donné Hold Up, et puis aussi un petit peu des instruments d'analyse aussi pour ça. Et je trouve que c'est extrêmement important.
2: Isabelle Hesch, Jocelyne Boucaud, merci beaucoup d'avoir participé à cette émission.
1: Merci, bon courage pour le montage.
0: Merci à vous.

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Le Royaume-Uni n'a pas d'hymne national officiel, mais il a le God Save the Queen. Contrairement à la Marseillaise, par exemple, les origines du God Save the Queen sont très incertaines. Selon les uns, il viendrait d'un morceau de clavier signé John Bull en 1619, qui présente de fortes similitudes avec la version moderne. Mais il y a aussi la piste qui mène au répertoire de Henry Purcell, dont un morceau comportant les notes d'ouverture de la partition contient ces mots « God Save the King ». La première édition définitive de l'ère actuelle est apparue en 1744 dans le Thesaurus Musicus et elle est adoptée comme hymne royal britannique lors de la victoire des Hanovre sur les Stuarts. Concernant la reprise la plus célèbre du God Save the Queen, là, plus aucun doute, puisque les Sex Pistols l'ont joué en 1976 sur la Tamise et choqué le tout Westminster à grands coups d'épingle à nourrice.

Avant qu'il ne devienne l'hymne de la bannière étoilée en 1931, le Star Spangled Banner était un poème de Francis Scott Key, écrit pendant la guerre de 1812 entre la Royal Navy britannique et les résistants américains. Joué sur l'air de To Anacreon in Heaven, une chanson à boire d'un club de musiciens anglais, The Star Spangled Banner sera reconnu chant patriotique officiel par la marine américaine en 1889, puis par la Maison Blanche en 1916. Par résolution du Congrès, il va remplacer le vieux My Country, Tis of Thee comme hymne des États-Unis le 3 mars 1931. Il devient surtout le grand fait d'armes du festival de Woodstock en 1969, quand Jimi Hendrix le torture dans sa guitare folle, en solo, pour évoquer les lâchers de bombes au Vietnam.

Charles Gounod aimait beaucoup improviser sur Bach. Le compositeur avait même trouvé une mélodie au piano sur le prélude du premier livre « Clavier bien tempéré » de Jean-Sébastien. À partir de son improvisation, le grand pianiste Zimmermann réalisa une version pour violon accompagnée par un petit chœur. Intitulée « Méditation sur le premier prélude de piano de Jean-Sébastien Bach », la partition allait devenir en 1853 « L'Ave Maria de Gounod », repris en version R&B par la chanteuse Beyoncé en novembre 2008.

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0: 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Aujourd'hui, L'espion qui m'aimait, 10e opus de la série des films dont James Bond est le héros, produite par IoN Productions. Et c'est la 3e fois que Roger Moore incarne James Bond. Le film est sorti en 1977. Il a été réalisé par Lewis Gilbert. La musique a été composée par Marvin Hamlisch. Quelques mots sur la genèse du film. Il est adapté du roman The Spy Who Loved Me, écrit par Ian Fleming et paru en 1962, mais le film ne reprend que très peu d'éléments du livre. Dans le film, James Bond fait équipe avec l'agent soviétique Anya Amasova pour retrouver des sous-marins nucléaires russes et britanniques qui ont mystérieusement disparu. Leur mission les conduit à affronter un ennemi redoutable, Requin, un géant réputé indestructible et armé d'une mâchoire en acier aussi coupante qu'un rasoir. 007 devra également affronter Carl Stromberg, l'employeur de Requin. Stromberg veut se servir des sous-marins nucléaires qu'il a volés pour détruire le monde et créer une cité sous-marine. La pré-production du film a été retardée pendant près de 3 ans. Harry Saltzman a dû céder ses parts de la société mère IoN à United Artists. Des problèmes juridiques sur les droits d'adaptation des romans de Ian Fleming sont alors survenus. La phase de production du film a dû également être rallongée en raison de la difficulté de trouver un réalisateur. Steven Spielberg, alors en pleine post-production des Dents de la Mer, a été approché par les producteurs. Guy Hamilton était cependant le mieux placé pour réaliser le film, puisqu'il avait déjà été réalisateur de Goldfinger en 1964, puis Des diamants sont éternels, Vivre et laisser mourir et L'homme au pistolet d'or en 71, 73 et 74. Les 3 films qui ont précédé L'espion qui m'aimait. Mais Guy Hamilton préféra saisir l'opportunité de réaliser Superman en 1978, film qui sera finalement mis en scène par Richard Donner. Lewis Gilbert, qui avait réalisé On ne vit que 2 fois en 1967, 10 ans auparavant, réalisera L'espion qui m'aimait. Survient ensuite un problème au niveau du scénario à la suite d'un procès remporté par Kevin McClory face à Ian Fleming. Le personnage de Blofeld ainsi que le spectre ne peuvent être utilisés à l'écran. Kevin McClory menace en effet de poursuivre en justice le producteur si ces 2 personnages apparaissent dans le film car il déclare en être le créateur. Toute référence à cela doit alors être supprimée. Albert Broccoli, producteur, approche de nombreux auteurs pour travailler sur le script. C'est finalement Richard Maybaum qui se charge du scénario en essayant d'y incorporer les idées des auteurs. Le scénario original de Maybaum faisait état d'une alliance de terroristes internationaux attaquant le QG du Spectre et voulant établir le nouvel ordre mondial. Cependant, cela n'a pas été conservé. Lewis Gilbert intègre alors comme co-scénariste l'écrivain Christopher Wood. Lewis Gilbert souhaite alors se rapprocher des romans et s'éloigner du style Sean Connery. Le producteur, Albert Broccoli, demande alors à Christopher Wood de créer un méchant avec des dents d'acier inspiré par un personnage nommé Aurore, qui figure dans l'un des romans de Fleming. Christopher Wood va créer le personnage de Carl Stromberg, qui sera substitué à Blofeld.
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0: Le tournage débute en août 1976 et se termine en janvier de l'année suivante. Les scènes sous-marines montrant la Lotus amphibie, les maquettes du pétrolier Liparus et celles de l'Atlantis, qui est le repère de Stromberg, ont été filmées à Nassau, aux Bahamas. Les scènes d'intérieur se déroulant au Mojaba Club, dans le bureau de M, ou encore dans le train ou sous la tente de Hussein, ont été tournées au studio Pinewood en Angleterre, comme de coutume. Celles se déroulant à l'intérieur du pétrolier Liparus ont été tournées dans une nouvelle annexe de Pinewood, spécialement créée pour l'occasion et inaugurée en 1976. La scène d'action à ski du pré-générique a été tournée en réalité sur le mont Asgar en terre de Baffin au Canada. Plusieurs scènes ont également été tournées en Égypte, au Caire, à Luxor, au bord du Nil, à Karnak, etc., ainsi qu'en Sardaigne, à Malte ou encore au Japon, mais également en Suisse. L'idée du QG sous-marin de Stromberg, Atlantis, fut inspiré par l'exposition internationale de 1975 tenue à Okinawa au Japon, où le public s'enthousiasma pour une ville flottante baptisée Aquapolis. Au final, le scénario de ce film est quasiment identique à celui de On ne vit que 2 fois, en 1967, il a simplement été transposé au monde sous-marin. Dans ce film, James Bond devient la première personne à piloter un jet-ski sur le grand écran. Selon Roger Moore, les autorités égyptiennes firent suivre le tournage de près par un fonctionnaire qui a veillé à ce que le pays soit montré sous un jour favorable. Pour que son trait d'ironie sur la qualité des constructeurs égyptiens échappe à la censure, Moore fit simplement les mouvements des lèvres et le son fut ajouté ultérieurement. Le dialogue est celui-ci, je cite, « Où sont les pyramides d'antan ?»«
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0: John Barry n'étant pas disponible pour des raisons obscures de taxation, Mervyn Emlich compose la bande originale du film. La chanson du générique d'entrée est « Nobody Does It Better ». Elle est composée par Mervyn Emlich, écrite par Carol Bayer-Sager et interprétée par Carly Simon. Elle sera un grand succès. Le compositeur avoue s'être inspiré de Mozart pour composer cette chanson. On peut d'ailleurs entendre le 21e concerto pour piano de Mozart dans la scène où l'Atlantis émerge. La bande originale de Emlich est assez marquée par la vague disco des années 70. Nous l'écoutons dans son intégralité.

C'était la bande originale de L'espion qui m'aimait, composée par Mervyn Hamlisch, pour le film réalisé par Lewis Gilbert en 1977, le dixième opus de la série des films dont James Bond est le héros, coproduite par IOM Productions. C'est la bande originale telle qu'elle a été commercialisée. Comme je le signalais tout à l'heure, le compositeur a avoué qu'il s'était inspiré de Mozart pour composer Nobody Does It Better, la chanson interprétée par Carly Simon. On peut d'ailleurs entendre un extrait du 21e concerto pour piano de Mozart dans la scène où l'Atlantis émerge, ainsi que d'autres morceaux classiques comme des Nocturnes de Chopin, ainsi que l'Aquarium tiré du Carnaval des animaux de Camille Saint-Saëns. Et je vous propose de l'écouter tout de suite. Voici l'Aquarium de Camille Saint-Saëns.

0: L'aquarium, extrait du Carnaval des animaux de Camille Saint-Saëns dans la version de Martha Argerich, Nelson Frère, pianiste, ainsi que Gidon Kremer et Isabelle Van Keulen, violoniste, ou encore le violoncelliste Micha Meski.
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0: En complément de programme, je vous propose de revenir sur les précédents films dont James Bond est le héros, film de la firme Ewen. En réécoutant les chansons de ces films, par ordre chronologique, nous débutons par le James Bond Theme de Monty Norman, interprété par John Barry. C'était en 1962, suivi de la chanson From Russia with Love, interprétée par Matt Monroe, composée par Lionel Bart. Ensuite, Shirley Bassey interprète Goldfinger, composée par John Barry. Tom Jones interprète Thunderbolt, toujours par John Barry. Nancy Sinatra, You Only Live Twice. Puis John Barry interprète l'instrumental tiré de Au service secret de Sa Majesté en 1969. Et enfin, Shirley Bassey interprète Diamonds Are Forever en 1971, toujours de John Barry.

0: À l'instant, Charlie Bassey, Diamonds Are Forever, en 1971, précédé du thème au service secret de Sa Majesté de la chanson You Only Live Twice par Nancy Sinatra, celle interprétée par Tom Jones pour Thunderball, également Charlie Bassey, Goldfinger, toutes des compositions de John Barry. Nous débutions par Matt Monroe interprétant la chanson From Russia With Love, composée par Lionel Bart, et par le James Bond theme, composé par Monty Norman et interprété par John Barry et son orchestre.
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0: Nous poursuivons avec la composition de Paul McCartney pour le film Vivre et laisser mourir, interprété par les Wings, avec Paul McCartney, Live and Let Die, suivi de Loulou qui interprète The Man with the Golden Gun, chanson de John Barry. Puis de nouveau, Charlie Bassey interprète Moonraker de John Barry, Sheena Easton For Your Eyes Only, chanson composée par Bill Conti en 1981 pour le film Rien que pour vos yeux. On retrouve John Barry, compositeur de All Time High pour le film Octopussy, puis A View to Kill pour le film Dangereusement Vôtre et The Living Daylights, Tuer n'est pas joué, interprété par Rita Coolidge pour All Time High, Duran Duran pour A View to Kill et AA pour The Living Daylights.

0: À l'instant, interprétant The Living Daylight, chanson pour le film Tu n'es pas joué en 1987, précédé de Doran Doran, interprétant A View to Kill pour le film Dangereusement Votre, et Rita Coolidge, interprétant All Time High en 1983 pour Octopussy, trois compositions de John Barry pour les films de James Bond. Ainsi s'achève la musica, dédiée aujourd'hui au 10e opus de la série des films dont James Bond est le héros, L'espion qui m'aimait, en 1977, réalisé par Lewis Gilbert, avec Roger Moore, qui a interprété pour la...
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1: Allez, on va partir en Italie et on va vous parler de Goblin, groupe italien mythique, des Romains en fait, hein, puisque le groupe s'est formé en 1972. Alors il faut savoir qu'à la base, ça ne s'appelait pas les Goblins, hein, ça s'appelait Cherry Five, et ils avaient sorti un premier album très inspiré par l'univers de King Crimson et des premiers de Genesis, à la fois une espèce de prog, un peu jazzy... qui était un peu leur envie du moment, et c'est vrai aussi une période où il y a eu beaucoup de groupes dans cette période-là, et c'est vrai que les Britanniques ont quand même dominé ce genre-là très, très particulier. Pour ce groupe, en fait, qui vendait peu entre 72 et 75, il va avoir une rencontre incroyable, et ça, c'est les destins des fois de la vie. Il faut savoir que Dario Argento, qui venait de faire sa trilogie animale, hein, L'oiseau au plumage de cristal, Le chat à neuf queues et Quatre mouches de velours gris, avait travaillé avec Ennio Morricone. Voilà, Ennio Morricone avait signé la BO en 69 de L'oiseau au plumage de cristal. Les deux hommes se sont plutôt bien entendus. Mais, comme beaucoup de metteurs en scène, au bout de trois films... Argento avait éprouvé l'envie de partir dans autre chose. Et en fait, c'est la maison de disques Cinevox qui existait déjà à l'époque, qui a présenté donc le groupe Cherry Five, groupe en fait qui est composé de quatre membres dont je vais vous citer quand même les noms. Donc il y a le leader incontesté qui est le plus connu, qui a fait une grosse partie des compositions, qui fait du clavier, du synthétiseur, de l'orgue et du violon, c'est bien sûr Claudio Simonetti, qui fera aussi plus tard des BO sous son nom. Mais on trouve aussi à la basse Fabio Pignatelli, à la guitare Massimo Morante. Et à la batterie, ce qui va devenir important dans Goblin, c'est Agostino Marangolo qui va faire batterie, percussion et même des parties piano sur certains albums. Il en est que les cinq personnes, le groupe et Dario Argento se rencontrent, discutent. Argento vient donc de finir un film qui s'appelle Les frissons de l'angoisse, qui va peut-être être le film le plus célèbre de sa carrière, en tout cas celui-ci qui va le faire rayonner au niveau international absolument. Et les Cherry Five, puisqu'ils s'appellent encore comme ça, lui proposent plusieurs petits morceaux, des maquettes qui plaisent plutôt bien à Dario Argento. Mais Dario Argento, qui a toujours été un personnage à la fois autoritaire, déterminé, sûr de ses choix, annonce déjà qu'il veut changer le nom du groupe. C'est incroyable. Mais ça va se faire, ça va s'appeler, donc il baptise, c'est Argento qui va baptiser le nom des Goblins. Et surtout, il vient de s'engueuler de manière assez violente avec le compositeur de jazz italien et de musique de film que moi j'aime particulièrement beaucoup, qui s'appelle Giorgio Gasellini, qui lui a livré quelques morceaux composés pour Les frissons de l'angoisse qui ne correspondent pas du tout à Dario Argento. Vous verrez que dans l'histoire de la musique de film, les désaccords ont toujours été nombreux. J'en cite toujours quelques-uns, mais parce que les gens le savent peut-être pas, mais Lalo Schifrin avait composé une partie de la musique de L'Exorciste, qui n'avait pas du tout plu à William Friedkin. Michel Legrand avait composé la musique du Cercle Rouge de Melville, qui n'avait pas du tout plu à Jean-Pierre Melville. Henri Mancini avait composé la musique de Frenzy, qui n'avait pas du tout plu à Alfred Hitchcock et qui avait embauché à la place Ron Goodwin.
2: Bernard Herrmann s'était mal entendu après avec Hitchcock aussi.
1: Oui, non. Bernard Herrmann. Heureusement que les fans d'Hitchcock comme De Palma, Scorsese et Truffaut ont relancé sa carrière. Effectivement, tu fais bien de le dire, c'était sur la musique du Rideau déchiré. Voilà. Enfin, l'histoire de la BO est nombreuse à ce moment-là, et en Italie, c'est souvent aussi arrivé, même s'il y avait une production tellement énorme. On me demande souvent pourquoi il y a eu autant de compositeurs italiens, parce qu'il y avait une production pléthorique en Italie et qui travaillait beaucoup et qui faisait aussi beaucoup d'illustrations sonores. Enfin, né en 75, les Goblins, la BO donc de Profondo Rosso, qui va sortir chez Cinevox. ça va être un succès phénoménal. Mais quand je vous dis phénoménal, c'est phénoménal. C'est-à-dire que le disque va sortir dans une quarantaine de pays, le film va sortir partout dans le monde. Et surtout, les gens vont pouvoir voir et cartifier ce que c'est exactement les Gobelins et comprendre la musique des Gobelins. À partir de là, ils n'étaient pas dans l'idée de repartir sur de la musique de film. Ils ont même enregistré un album assez curieux qui s'appelle Roller en 76, qui reste influencé par des groupes comme King Crimson ou même l'école de Canterbury en Angleterre, tout ça. Bon, très prog, trop prog même des fois, même si je sais qu'il a, il a ses fans et ses amateurs. Mais très vite, puisque l'album ne se vend pas du tout, alors que le Profondo Rosso s'est énormément vendu, Argento les rappelle et ça sera Suspiria, donc deuxième rencontre apocalyptique entre Argento et les Gobelins. Et là, à partir de Suspiria, on est en 78, c'est le départ d'un âge d'or qui va durer à peu près 10 ans, où les Gobelins vont être extrêmement demandés. Argento va produire le Zombie de Romero, donc ils vont se retrouver aussi au générique du Zombie de Romero, et on va vraiment voir toute la force de ce groupe et cette capacité à composer à la fois des morceaux qui peuvent sonner très, très funk, très électronique, avec des apports de l'orgue, tout ça, mais aussi avec une base rythmique absolument incroyable, et puis un climat, une ambiance unique. D'ailleurs, je le cite souvent, mais la musique de Zombie est un modèle absolu qui a été repris par même de manière anarchique. Hein. Tuar qui a toujours dit que dans L'Enfer des Armes, le film qu'il a fait dans les années fin 70, eh bien, il avait piqué des morceaux des Gobelins, de Zombies, tellement il trouvait cette musique incroyable et qu'elle collait à la déchéance des images qu'il avait filmées dans L'Enfer des Armes. Il y aura aussi un réalisateur australien qui fera Patrick, qui sera primé à Avoriaz, qui va les appeler. Et puis, il y aura les adeptes d'Argento. Je pense bien sûr à Luigi Cozzi, qui était son grand copain, qui tenait d'ailleurs la boutique d'Argento à Rome, que j'avais eu la chance de rencontrer en 2002, qui avait fait un film très bis qui s'appelle Contamination, avec une très bonne musique des Gobelins, mais aussi non, Bruno Mattei pour L'Autre Enfer ou Joe D'Amato pour Blue Holocaust, vont donner un terrain de jeu à des compositions tout à fait remarquables pour ce groupe. Alors là, on est au cœur de la réussite artistique des Gobelins. On est en 1977. Ils vont tourner. Il y a un film qui se tourne sous la direction de Ezio G. Castellari qui s'appelle Action immédiate avec Fabio Testi. C'est la fin du polar italien. Hein. On est vraiment dans les derniers instants. Un polar qui se veut beaucoup plus violent, beaucoup plus noir, qui parle du phénomène et du problème de la drogue dans la péninsule italienne. Qui va être, à l'image de l'Espagne, ravagée par l'arrivée des drogues dures. Et cette action immédiate est un polar tout à fait réussi, à mon avis, qui était sorti chez Artus, qu'on a plusieurs fois chroniqué ici. Pardon. La musique est signée Les Gobelins et je vous propose d'écouter un premier morceau et puis en fin d'émission, vous en écouterez un deuxième. Donc c'est un album qui a été composé que par des morceaux qui durent entre 40 secondes et 2 minutes et qui est, à mon avis, l'une des plus belles compositions de ce groupe mythique.

Et voilà, on vient d'écouter donc les Goblins. Donc vous avez bien entendu justement la partie percussion basse qui sont vraiment mis en avant avec ce tempo là qui tourne un petit peu en boucle et voilà et qui colle parfaitement d'ailleurs au cinéma de Enzo G. Castellari. Juste pour finir sur donc cet album qui ressort chez Cinévox, les Goblins par la suite ça sera de nouveau ils vont se remettre avec Argento avec la musique de Ténèbres en 1982 et puis il y aura aussi Phenomena qui va être important même si c'est plus Claudio Simonetti qui va travailler. Le groupe va par la suite se séparer, ils vont rejouer, redonner des concerts. Bon, alors un peu à l'image de Fabio Frizzi qui avait fait les BO des films de Fulci, c'est devenu des références, ou John Carpenter, hein, donc tous ces gens qui ont fait de la musique à la fois électronique, prog, jazz. Mais surtout, ce qui est bien quand même, à mon avis, c'est que la musique de Goblin existe sans les images. Si vous écoutez Profondo Rosso ou même Zombie, c'est des BO qu'on écoute avec un immense plaisir sans forcément avoir le film sous les yeux, puisqu'on a souvent reproché à certains que les musiques fonctionnaient que quand, dans le cadre du film et qu'on avait du mal à les écouter. Alors que là, franchement, moi, je trouve que Goblin, c'est souvent l'inverse. Les musiques tournent vraiment très, très bien et on réécoutera tout à l'heure un autre morceau. Crier,

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2: Salut à tous et à toutes, c'est Yann de la CAFPO pour vous parler cette semaine du bazar littéraire chez René qui aura lieu du vendredi 18 septembre au dimanche 20. Comme d'habitude, on commence la saison avec une cinquantaine d'éditeurs indépendants de la région Occitanie qui vont s'installer dans la cour de la Cinémathèque, mais aussi à la CAFPO, 69 et 71 rue du Thor. Et pour accompagner les tables de ces éditeurs, pour faire votre rentrée littéraire, on va proposer comme d'habitude des rencontres, des lectures, des concerts, avec cette année un focus autour de l'Iran et de la Palestine. On va notamment accueillir la poétesse iranienne Banefcheh Farizabadi, ainsi que Esther Morand de Kiabani. Et pour la Palestine, on va avoir la chance de recevoir le poète palestinien Marwan Makoul qui sera avec nous le samedi soir. Il y aura également Serge Tessogué et Florence Jou pour une performance qui va s'appeler Vermeil. Évidemment, des ateliers d'écriture, des ateliers de fabrication de livres et puis du bon boire et du bon manger avec le Mafé de Gisèle. Bref, si vous ne saviez pas quoi faire ce week-end, venez à la Cafoésie, 71 rue du Thor, c'est gratuit et il y en aura pour tous les goûts.
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4: Bonjour à tous et bonjour à toutes. Voici le programme des rencontres littéraires organisées en cette semaine de septembre par la librairie Ombre Blanche. Rendez-vous le mardi 15 septembre pour commencer à partir de 18h pour une rencontre à double voix. Une rencontre autour de la pratique de l'écriture et de la fabrication du roman. Une discussion imaginée sous le patronage des leçons américaines d'Italo Calvino autour des qualités et valeurs qu'il suggère pour la littérature des temps à venir, à savoir

0: relation verticale. Une rencontre histoire et politique nous attend le jeudi 17 septembre à partir de 18h30, puisque le directeur de recherche à l'Université Sorbonne Nouvelle Paris 3, Alexandre Geffen, viendra présenter et discuter à l'occasion de la parution de « Histoire culturelle de l'IA » paru aux éditions du CNRS. Le lendemain, le 18 septembre à partir de 18h, c'est une consoeur en la personne de Sonia Devillers qui viendra présenter « Le fabuleux piano » paru aux éditions Robert Laffont pour une rencontre organisée en partenariat avec Piano des Jacobins. Le lendemain, le samedi 19 septembre, la semaine se termine par deux rencontres. La première, c'est à 11h, une rencontre organisée en partenariat avec Sciences Po Toulouse, rencontre avec l'auteur professeur de sciences politiques à l'Université Toulouse Capitole, Florent Pouponneau, qui viendra présenter le livre qu'il a écrit autour de la guerre menée par la France au Mali entre 2013 et 2022. Ce livre s'intitule « Une guerre moyenne » et il est paru aux éditions du Croquant. La semaine se termine en littérature jeunesse. Rendez-vous à 15h avec Rachel Corambly, qui viendra présenter son roman, écrit à quatre mains avec Florence Inquel. Le roman s'intitule « Qui a tué Madeleine ?» Il est paru aux éditions Nathan Jeunesse. Toutes ces rencontres sont donc à vivre dans la librairie Ombre Blanche, dans son antenne salle d'exposition et de conférence, rue Mirepoix. Si vous ne pouvez vous y rendre, vous pouvez d'une part retrouver toutes ces rencontres en podcast sur le site de la librairie Ombre Blanche, pardon, et sinon, si vous pouvez les retrouver aussi sur nos antennes du lundi au vendredi à partir de 13h30, donc sur les antennes de Radio Radio. Nous vous souhaitons une très très belle semaine en rencontres et discussions littéraires. La confiture libre reprend enfin. La confiture libre, ce sera le mercredi 16 septembre. La confiture libre, c'est une rencontre d'improvisation pluri-indisciplinaire. Toutes les indisciplines artistiques sont bienvenues pour créer ensemble des moments hors du commun. La confiture libre, venez y participer ou y assister. Dans les deux cas, c'est vraiment une soirée à part et des choses à part qui se passent. Toutes les disciplines artistiques sont les bienvenues, la danse, le chant, la musique, la création graphique et autres, la poésie, la lecture, enfin tout est bienvenu et on est tous là pour se mélanger par tirage au sort. On va tirer les noms, les thèmes et c'est parti pour des sessions d'à peu près 10 minutes où se rencontrent des disciplines artistiques diverses et surtout des horizons divers. C'est pas une jam pour professionnels, vraiment tout le monde est le bienvenu, la bienvenue pour qu'on crée tous ensemble quelque chose vraiment à part. Donc ça se passe le mercredi 16 septembre, venez y participer, venez y assister, n'hésitez pas, c'est vraiment des moments extra. Donc le 16 septembre au bar Le Poinçonneur, rue du Faubourg Bonnefoy, à partir de 19h, la confiture libre.
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0: Emprise. Emprise au Festival Fifigro aujourd'hui avec le réalisateur et scénariste Emmanuel Marr pour son film Notre Salut, présenté en avant-première mardi 15 septembre 2026 au cinéma American Cosmographe. Un entretien réalisé par Sarah Hautesser, enregistré à l'hôtel Ours Blanc à Toulouse. Bonjour Emmanuel Marr, vous présentez ce jour votre film Notre Salut dans le cadre du Festival Fifigro à Toulouse, récompensé du prix du scénario au dernier Festival de Cannes. Notre Salut, c'est aussi le titre de l'ouvrage qu'édita à la défaite de la France en 1940 Henri Marr, qui se trouve être votre arrière-grand-père, un fonctionnaire qui trouva sa place et son salut au sein de l'administration du gouvernement de Vichy et que nous suivons marche après marche vers la collaboration tout au long d'un film réalisé comme un documentaire et nourri de la correspondance émouvante et singulière de vos aïeux. Je voulais savoir, que saviez-vous de votre arrière-grand-père avant la découverte de cette correspondance avec sa femme et qui a donné la matière de votre scénario?
1: Ce que je sais de cet aïeul qui sert de base au personnage du film, même si c'est pas un biopic, le personnage du film n'est pas, c'est librement inspiré. Moi, j'ai toujours su qu'il avait écrit ce livre et en fait ces livres de théorie pétiniste. Je savais qu'il avait été dans l'administration de Vichy et je connaissais le livre parce qu'il était sur les étagères. Je l'ai vu plusieurs fois sur des étagères de la famille. Et petite anecdote, quand j'étais adolescent, les rares fois où j'ai voulu le sortir pour l'ouvrir, en fait, les ouvrages de l'époque, il fallait les découper avec un coupe-papier. Et moi, j'ai jamais vu un exemplaire qui était ouvert.
0: Personne ne l'avait touché.
1: Non, personne ne l'avait touché. Et je savais, il n'y a jamais eu de honte ou de tabou dans la famille. Par exemple, moi, je raconte toujours qu'en cours d'histoire, quand on évoquait l'occupation et l'État français, les professeurs nous demandaient si parmi nous, il y avait des gens qui avaient eu des parents, enfin des grands-parents résistants. Et il y avait, en général, les trois quarts de la classe qui levaient la main. Moi, je pouvais vraisemblablement pas. Mais ça m'a toujours intéressé parce que j'ai jamais senti de forme de honte quelconque. Mais j'ai toujours senti qu'il y avait quelque chose qui clochait par rapport à cette question de l'occupation et de notre mémoire collective. Et donc c'est vrai que le film, en faisant ce récit-là, en partant d'un moyen fonctionnaire plus, et aussi d'une histoire familiale, mais au sens plus large que le simple truc autobiographique de ma part, mais d'une certaine manière, le personnage qui donne son nom de famille au début, après il y a un mouvement de scénario où en fait il devient un vrai personnage de fiction, il devient Monsieur Henri, et des Monsieur Henri, il y en a eu beaucoup, beaucoup pendant la guerre.
0: Donc ce livre, Notre Salut, vous ne l'avez pas lu ?
1: Ah si, si.
0: Si, vous l'avez lu ? Ah, si, et qu'est-ce qu'on y trouve alors ?
1: Si, je l'ai lu, et d'ailleurs, pour ceux qui verront le film, le personnage s'en sert parfois, sans révéler, par exemple, pour tester les qualités dactylographiques de candidates dactylo, il leur dicte des passages et il chronomètre pour savoir en combien de temps elle le tape. Oui, je l'ai lu. En fait, c'est un ouvrage à moitié à compte d'auteur. C'est pas de la haute théorie. Ce qui est très intéressant, c'est que c'est un livre qui mélange le nationalisme, une vision anti-parlementaire, anti-démocratique, et en même temps une pensée liée de la pensée de la gestion de l'entreprise privée. Une sorte de proto-management, ce qu'on appelait à l'époque en France les sciences de gestion. L'idée globale du film, c'est de dire que voilà, pour l'efficacité de l'État et l'efficacité du fonctionnement de la société, la démocratie est finalement un problème parce que si on écoute tout le monde, on n'avance pas. Dans cette pensée-là, les êtres humains ne sont pas égaux et qu'il faut placer les meilleurs, les premiers de cordée, au meilleur poste.
0: Je voudrais parler de Paulette Marr. Quel genre de femme était-ce ? Parce que dans votre film, elle apparaît comme érudite, émancipée, moderne. Et est-ce qu'elle était au courant des agissements de son mari ? Parce qu'à un moment donné, elle apprend que l'appartement qu'il leur a trouvé appartenait à une famille juive.
1: Moi, j'ai eu accès. Moi, je l'ai connue, mais très, très âgée. Elle avait 90 ans et moi, j'en avais 5. Donc, Je n'ai pas pu discuter de ces questions-là avec elle, comme vous en doutez, mais non, la question, et là, la question, c'est plus que la question familiale, c'est la question de qu'est-ce que c'est que la condition de la femme à cette époque, et voilà, quels sont les, en fait, finalement, tous les carcans duquel on ne peut pas sortir, ne serait-ce que le mariage, par exemple. On ne peut pas divorcer, c'est un acte de courage de divorcer, et c'est un personnage qui m'intéressait de voir un personnage qui a une forme de grande liberté intérieure, qui a une certaine lucidité sur certaines choses, mais ça interroge aussi la question de est-ce que la lucidité est suffisante? Est-ce qu'on peut être lucide et ne rien faire? Et ça interroge ça. Et voilà, mais c'est aussi un personnage qui n'est pas un personnage de résistant non plus. C'est un personnage qui est entre deux, qui a cette forme de grande liberté intérieure, mais en même temps qui est engoncée dans des corsets à la fois de classe sociale, de l'époque et aussi sentimentaux, parce que c'est une femme qui aime son mari malgré tout ce qu'elle voit.
0: Les premières lettres sont assez dérangeantes, je dirais, parce qu'on entend parler de juger son mari à l'aune d'un de ses fils, je crois, pour dire qu'il est lâche, il n'est pas courageux. Il y a quand même une certaine, oui, effectivement, une grande lucidité.
1: Ah oui, oui, oui, bah, ça, c'est parce que les lettres que vous entendrez dans le film sont un montage des lettres réelles. Oui, mais c'est ça, encore une fois, c'est toute la question du film, c'est-à-dire que c'est pas parce qu'on a conscience des choses qu'on arrive à agir, et puis aussi c'est comme dans tous les couples, à un moment il y a quelque chose qui s'appelle l'amour, et on peut aimer quelqu'un dont on a parfaitement conscience que c'est pas quelqu'un de bon.
0: Comment, en tant que cinéaste et arrière-petit-fils de votre personnage, vous avez réussi à trouver la distance juste vis-à-vis d'Henri, sans surplomb, sans condescendance, sans jugement, à hauteur d'humanité, finalement?
1: L'idée du film, déjà, c'était de ne pas tomber dans un excès ni l'autre, c'est-à-dire ne pas chercher à créer des endroits de sympathie ou de compréhension, d'excuses du personnage. Et de l'autre, c'était de ne pas en faire un monstre. Donc quelqu'un qui est...
0: Un peu pathétique.
1: Il y a quelque chose de pathétique, mais pas seulement. Moi, je le trouve pas uniquement pathétique. Il y a beaucoup de choses dans lesquelles je me reconnais. On est tous pathétiques, à notre façon. Non, la question, c'était d'avoir un parcours qui, dans l'ensemble, ne tombe jamais dans une empathie positive, mais de consteller le parcours de saillies, d'étincelles où on voit qu'il aurait pu être autre chose. Aussi, c'est ça qui était... L'idée, c'est d'essayer de comprendre pourquoi ce personnage qui avait par endroit la possibilité d'être autre chose que ce qu'il a été, qu'est-ce qui a fait qu'il ne l'a pas fait. Après, il n'est pas extraordinaire, en fait. Si on prend l'ampleur exacte de ses actes, c'est un film sur la responsabilité indirecte. Il ne faut pas se tromper, ce n'est pas un film sur la collaboration directe avec l'occupant. C'est vraiment sur la responsabilité indirecte. Et voilà, et moi je pense qu'aujourd'hui je me la pose à tous les étages, cette question.
0: Il y a un parti pris esthétique étonnant, c'est le choix de la musique. On y entend Alphaville, on y entend Opus, Life is Life, Hot Butter, Popcorn. Que sous-entend en fait ce dialogue entre le contexte des années 40 et cette bande-son anachronique des années 80?
1: Déjà, l'idée de base du film, c'est d'essayer de faire vivre le présent du passé. Donc d'être avec les personnages dans le présent et donc de préférer la justesse à l'exactitude. C'est-à-dire que, par exemple, pour la musique, comment faire pour que quand les personnages dansent, on ressente physiquement leur envie de danser, leur besoin de danser. Je pense que la musique des années 40, a aussi une forme de... Elle est périmée par rapport à ça. Je pense que c'est moins direct et spontané pour le spectateur. Après, on n'a pas pris une musique actuelle.
0: Ouais, c'est vraiment 80.
1: Oui, mais c'est plein de choses. C'est parce que ça fait quand même appel à la mémoire aussi. C'est-à-dire qu'en fait, il y a un endroit, et puis c'est des tubes très communs qu'on connaît tous. Et ça, c'était important En fait, le film travaille vachement l'idée du commun. Commun au sens de banal, ordinaire, et en même temps du commun, du collectif. On travaille beaucoup ça. Et il y avait aussi cette idée à la base, le film, moi je l'ai fait, c'était pas pour parler de Vichy ou de la collaboration, mais pour parler de comment un régime autoritaire, une dictature, un régime fasciste utilise les gens, pour en faire des rouages, comment ils s'appuient sur leurs failles, leurs névroses, leurs humiliations aussi. Et ça vaut pour... Et l'idée, c'est de rendre ça un peu plus universel, et que cette pensée-là, aussi, de voir comment on arrive au pire par des glissements et par des petites marches de concessions qu'on fait pas à pas, aussi ne pas le cantonner à la à la période de Vichy, mais de voir que c'est valable en d'autres lieux et en d'autres époques. Je me souviens qu'à Cannes, il y a un journaliste irakien qui est venu me voir après un bout d'interview et qui m'a dit « Mais moi, j'ai connu le régime de Saddam Hussein. Voilà, il a enfermé mon frère pendant 30 ans. » Et il m'a dit « Monsieur Henri, je le connais. Je le connais très bien, en fait. Et je l'ai connu. » Et c'est ça le plus important dans le film aussi, c'est de dire, voilà, l'objectif du film n'est pas d'apporter une pièce au grand dossier de l'histoire, mais c'est de plus de se replacer dans qu'est-ce que ça veut dire humainement et à la fois au niveau collectif et au niveau individuel, d'être dans le ressenti de comment on fait ses choix, comment on se comporte, comment on vit une telle période, vraiment au plus près du quotidien, quoi.
0: Alors justement, il était déjà question de management, de rentabilité économique dans votre précédent film, Rien à foutre, qui suivait une jeune hôtesse de l'air d'une compagnie aérienne low cost. Que souhaitez-vous, alors peut-être vous avez déjà répondu en partie précédemment, que souhaitez-vous qu'on questionne de la société à travers ces deux portraits, celui de Cassandre, donc des années 2020, et celui de Monsieur Henri, des années 1940, cette histoire d'individualité finalement
1: ouais. Ben, je dirais,
0: comment on contribue à ça ?
1: C'est vrai que le film Rien à foutre que j'ai co-réalisé avec Julie Lecoustre, d'une certaine manière, je crois que pour ma part, quand je fais Notre Salut, c'est un peu l'origine des choses. Une forme d'origine, voilà. Parce que c'est qu'on parle de chômage, on parle de gestion du travail. Mais je crois que le plus important pour moi, c'est toujours cette question du rapport de l'intime aux formes de systèmes sociaux, en fait. Et comment les systèmes sociaux s'incarnent dans les corps, dans notre quotidien, dans notre pensée, comment il s'appuie sur nos failles face à l'existence. Cassandre, elle trouvait une forme de confort dans la vie low cost. Il n'y avait plus d'espace ni de temps parce que ça lui permettait de ne pas affronter un deuil. Là, au contraire, voilà, Monsieur Henri, c'est quelqu'un qui a ce que j'appelle moi la maladie de la reconnaissance. C'est-à-dire, c'est quelqu'un qui a l'impression qu'il n'a jamais eu la place qu'il méritait. Et ça, je pense que c'est une chose qu'on partage tous, à un moment de nos vies.
0: La frustration.
1: Voilà, une frustration sociale. Et de montrer comment, finalement, les régimes qui s'appuient sur la haine de l'autre, l'exclusion, parfois même la violence ou l'extermination, finalement, entrent en résonance avec quelque chose de nous. Parce que ce qui m'intéressait aussi, c'est de voir... de comprendre aussi, de se dire que si ça n'était que par la haine et par la violence, ces régimes ne tiennent pas. On peut pas, voilà, pas que ça soit la haine de ceux qui sont fervents ou la peur de ceux qui le subissent. S'il fallait mettre, je prends un exemple, mais dans la Russie d'aujourd'hui, je pense que dans la Russie d'aujourd'hui, s'il fallait mettre un fusil derrière la tête de chaque Russe, c'est pas possible. Donc il y a bien autre chose. Il y a bien un endroit et c'est aussi ça. Et c'est aussi la question derrière lui de ce que j'appelle les points d'appui. Des gens qui ne sont pas forcément... Bon, ce n'est pas l'intention de créer des dictatures ou du fascisme, mais comment, d'une certaine manière, par penchant idéologique, par leur histoire personnelle, par aussi opportunisme, ils vont servir de points d'appui.
0: Alors après avoir vu vos courts-métrages, Emmanuel Mar, il m'est apparu... Je les ai tous vus dans la foulée. Il m'a apparu que vos films travaillaient la question de l'individu, donc qui peine à trouver sa place dans la société. Henri apparaît aussi dès la première scène, comme ça, seul, isolé, cherchant une place. Est-ce que c'est dans cet état d'esprit, on va dire, que vous avez dirigé Swann Harlow aussi, qui l'interprète ?
1: Je pense qu'on ne l'a pas formulé comme ça aussi directement. Mais d'une certaine manière, le dispositif de l'histoire en elle-même, c'est-à-dire quelqu'un qui... cherche à se faire une place et aussi ce rapport qu'il y a avec ce régime où il arrive toujours presque à y arriver mais il n'y arrive jamais complètement. Donne ça, non, mais je crois que la chose la plus politique, c'est la question de la solitude. C'est aujourd'hui la question la plus viscérale, la solitude. Et comment on peut vivre ensemble. Et c'est une question artistique parce qu'on traverse tous nos vies... a priori plus ou moins seul, mais cette question de la solitude et comment on peut partager, connecter avec les autres. Alors un film comme Notre Salut est vraiment une espèce de questionnement de ça, mais en négatif. Et voilà, et pour ceux qui verront le film, je crois que la scène de fin parle de ça, de tout ce qui a manqué, le simple fait de ne pas être seul et de juste de s'occuper de quelqu'un, ce que le personnage n'a jamais su faire.
0: Écoutez, je vous remercie beaucoup, Emmanuel Mar, et je souhaite une longue vie à votre fille, notre Salut, qui a déjà bien démarré sa carrière.
1: Un grand merci.
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0: Ce qui est important, c'est de tenir les délais. Hein.
1: On vous a dit où vous allez, ces gens ?
2: Je jure !
0: Nous, on est là, à notre poste. On n'est pas décisionnaire. Donc, qu'est-ce qu'on fait ?

0: Il est l'or, monseigneur, il est 8 heures.
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0: Allez, Pierre, on continue le marathon avec. C'est pour une reprise, c'est pour voir si tu es vraiment bien en forme, mais.
1: Absolument.
0: On a plus de doute là-dessus. Avec un film de Seth Holt qui sort chez Canal+.
1: Alors, ça s'appelle Nowhere to Go. En français, ça a donné Le criminel aux abois. Mais ça, en anglais, ça veut dire aller, on ne sait où. Hein, Nowhere to Go. Alors, c'est le premier film qu'a réalisé Seth Holt. Seth Holt, ça ne dit peut-être pas grand-chose à tout le monde. C'était un réalisateur britannique qui était né en Palestine, mais dans la Palestine occupée, enfin, disons, par les Anglais, en 1923, qui est mort en 1971 et qui fait carrière dans les studios londoniens de Ealing à partir de 1943 et en particulier comme monteur. Il participe ainsi à plusieurs films importants de ces années-là. Et en 1958, à un moment où les studios Ealing sont rachetés, où tout ce circuit est repris en main par la métro, la production américaine, il fait ce film qui est un film noir à l'américaine. C'est-à-dire qu'il y a eu, il faut rappeler, un peu partout dans le monde, des imitations du film noir américain qui était né dans les années 40. Et là, c'est typique, c'est-à-dire que c'est un film qui est fait avec des capitaux américains, mais en Grande-Bretagne, et qui retrouve tous les thèmes du film noir, c'est-à-dire, un, ça se passe le plus souvent la nuit, dans un milieu de hors-la-loi, disons, ou de gangsters. Ce qui commence sur les chapeaux de roue, c'est peut-être le meilleur du film, c'est les 8 premières minutes. C'est-à-dire qu'on assiste à l'évasion de prison de quelqu'un qui était retenu. Ça se passe la nuit. Il a un complice qui lui permet de s'échapper. Il y a très peu de bruit, si ce n'est celui d'un train qui passe. Très peu de dialogue, si ce n'est les tauliers qui s'en vont et qui disent au revoir, on se revoit demain. Et tout ça vous met tout de suite dans le sujet. Puis après, il y a un retour en arrière, c'est-à-dire que ce personnage qui s'appelle Greg, Paul Gregory, qui sort de prison, revient sur son passé, c'est-à-dire il a arnaqué une vieille dame qui voulait vendre la collection de son mari défunt, qui était une collection de pierres, de pièces anciennes, de pièces numismate, voilà, il était numismate, et donc il l'a arnaqué, avec la complicité de cet ami qui lui a permis aussi, il va lui permettre de s'échapper de prison, et puis petit à petit l'étau se resserre sur lui, il est aux abois, comme le dit le titre français, et il essaie d'être plus malin que ceux qui l'ont aidé. Il essaie de s'en sortir, mais avec de plus en plus de difficultés. Il est plus ou moins recueilli par une jeune femme, jeune fille, qui est d'un milieu plutôt aisé, mais qui s'encanaille et qui aime les causes perdues, comme elle le dit à un certain moment. Et bon, c'est comme tout film, il va aller jusqu'à la mort, une mort accidentelle. Alors, bon, le sujet ne dit pas grand-chose, il est plein d'invraisemblances, mais c'est, comme tous les films noirs, passionnant là aussi à suivre, et d'autant plus qu'il y a des qualités de réalisation incontestables, c'est-à-dire qu'on sent qu'il y a eu un monteur derrière, que c'est quelqu'un qui sait très bien travailler l'image, dirige des acteurs, et parmi ces acteurs, le rôle principal, celui de Greg, est tenu par un acteur américain qui a fait une carrière plutôt modeste, c'est George Nader. George Nader est connu sur avoir fait un ou deux films importants, mais être surtout un second rôle. C'était un ami très proche de Rock Hudson, et il a fait surtout de la télévision. Et là, il est tout à fait parfait, mais un peu impersonnel, c'est-à-dire il n'a pas véritablement une gueule qui frappe. Et à côté de lui, il y a deux acteurs qui sont des acteurs, même trois, qui ont eu un rôle important dans le cinéma britannique. C'est Bessie Love, qui est la vieille dame. Et Bessie Love, il faut rappeler que ça avait été une actrice qui avait eu son heure de gloire à la fin du muet, au début du parlant. Et elle avait eu quelques films importants. il y a beaucoup plus important Maggie Smith, qui fait la jeune, qui le récupère et qui ensuite va avoir une très belle carrière. C'est le premier film de Maggie Smith. Et il y a également, dans le rôle de l'ami qui aide à l'évasion et qui va essayer de, que le héros va essayer d'arnaquer par la suite, Bernard Lee. Bernard Lee, on le voit dans beaucoup, beaucoup de films britanniques. Et c'est lui, par exemple, qui fait M, le chef de James Bond, dans tous les James Bond, donc une figure du cinéma britannique. Alors, tout ça, c'est tout à fait une découverte intéressante. Je ne dirais pas que c'est un très grand film, mais c'est un film passionnant. Et il faut rappeler quels ont été les autres films de Seth Holt. Il a une carrière assez importante jusqu'en 71 avec beaucoup de projets ratés. Mais c'est lui qui a fait Hurler de peur, par exemple. C'est lui qui a fait La blonde de la station 6 avec Harold Becker et Peter Van Eyck. C'est lui qui a fait également The Nanny avec Bette Davis. Donc il a dirigé des acteurs importants. Il a fait du cinéma alimentaire. Et ce qui est curieux, c'est que dans leur livre tout à fait important, Raymond Lefebvre et Roland Lacour, qui ont fait un livre sur 30 ans de cinéma britannique, sont extrêmement sévères pour Seth Holt, disant qu'il allait grosso modo dans le sens du poil. Mais non, c'est un film tout à fait intéressant, comme beaucoup de petits films noirs.
0: Alors, j'en profite pour vous annoncer la sortie d'une Bible extrêmement importante, puisque Patrick Brion...
1: Ça va sortir.
0: Bon, qu'on ne voit plus dans les bonus DVD, parce qu'il a... Il a un problème au niveau du larynx et il a maintenant du mal à s'exprimer. On le salue, hein, Patrick Brion, qui a quand même 86 ans cette année. Il sort ça faisait longtemps, un projet qu'il avait en lui depuis très longtemps. Il sort un livre sur le cinéma britannique, sur le film noir britannique qui va des années 10 jusqu'aux années 2000.
1: Et c'est surtout le film noir.
0: C'est que le film noir policier.
1: Donc, ça va sortir quand ?
0: Ça va sortir, je pense, cet été ou à la rentrée. Et voilà, c'est une somme de travail énorme, comme il a l'habitude de le faire, comme il l'a fait dans ses bouquins sur les genres américains, comme le western, la comédie musicale ou le film noir. Mais il l'a même fait sur le film noir français aussi.
1: Oui,
0: et ce qui est toujours intéressant dans ce genre de livre, c'est que ça va nous permettre d'avoir une base et puis de pouvoir chercher et découvrir. Parce que c'est vrai qu'il y a beaucoup de... Enfin, non, mais... Moi, je le rappelle à chaque fois, le cinéma britannique a été victime d'un faux procès dans les années 50.
1: Oui, absolument.
0: Hein, la nouvelle vague a détesté ça. Même François Truffaut, que j'adore, a réduit le cinéma anglais et uniquement à Hitchcock. Et on se voit aujourd'hui qu'il y a un nombre incalculable de petits maîtres.
1: En plus, il est passionnant de voir dans les années 60, par là, les répercussions du film noir, aussi bien en Allemagne qu'en Grande-Bretagne qu'en France.
0: Exactement.
1: Hein, c'était tout à fait intéressant.
0: Voilà. Allez, merci, merci beaucoup, Pierre. Crier.

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2: Tite, mythe, tite, stalactite, mythe, stalagmite. Tu la vois la stalactite, Sarah ?
3: Mais alors elle est minuscule, hein ?
2: Elle est minuscule, mais elle y est quand même. Ils ont nettoyé, il y en a moins. Mais tu la vois, elle descend là. Un petit doigt, quoi.
3: Ouais, une tétine.
2: On est quand même en plein jour. À Toulouse, un endroit vraiment ancien de Toulouse. On est place Saint-Étienne. Et place Saint-Étienne, c'est pas assez signalé aux touristes et au monde, à l'univers. Place Saint-Étienne, il y a des stalactites. Sous la fontaine du Griffoul, place Saint-Étienne. On va explorer toute la place.
4: Et peut-être cette émission, une exploration sur place, ça ne propose pas une solution à la vie, ça ne propose pas un objet, ça ne prétend pas apporter de la santé, du sexe, de l'argent, ou je sais pas quoi, ou des idées religieuses.
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1: Exploration sur place, aujourd'hui, la place Saint-Étienne à Toulouse.
2: Alors, Sarah, là, on est devant le Griffoul, c'est-à-dire le nom en occitan d'une fontaine. Il y a trois Griffouls aux environs de Toulouse. Il y a celui-là où on est place Saint-Étienne. Il y a un Griffoul à l'Isle-sur-Tarn. Il y a un Griffoul à Gaillac. Le Griffoul parce qu'à l'origine, la première fontaine, on entend sonner Saint-Étienne. C'est bien parce qu'il est exactement à l'heure qui est marquée, 4h moins le quart. Là, effectivement, on est devant le Griffoul et il y a beaucoup de Toulousains qui ne savent pas que cette fontaine s'appelle le Griffoul.
3: Ouais, moi non plus, je ne sais pas.
2: Mais tu es un peu de l'Aveyron quand même. Hein.
3: Parce que ça a rapport avec l'Aveyron.
2: Et oui, parce que l'association des Aveyronnais de Paris s'appelle le Griffoul. Parce que sa fontaine, le Griffoul aussi dans l'Aveyron. Voilà, c'est l'Occitan, c'est le Griffoul. Ou le Griffoulette, éventuellement. Tu vois, le Griffoul, le Griffon, voilà, le Griffoul. Le Griffoul, parce que la première fontaine était censée avoir un Griffoul. Alors, c'est des fontaines publiques, hein, parce qu'en Occitan, tu as deux types de fontaines. Tu as les fontaines comme ça, publiques, et là, on est devant une fontaine publique, disons, à l'air libre. Et puis, tu as une fontaine un peu plus secrète, on va dire, avec une source qui s'appelle le Théron. Tu as beaucoup de rues dans les villages, dans l'Aveyron et partout, qui s'appelle la rue du Théron. Donc tu as une source, mais là c'est vraiment une fontaine. Et donc cette fontaine, c'est la plus vieille de Toulouse, elle était alimentée autrefois par l'eau qui venait de Guillemery, c'est-à-dire de la colline qu'on appelle maintenant Jolimont, vers la place Pinel. À l'origine, l'eau venait de par là-bas, vers la place Pinel. Et puis maintenant, bon, ça vient d'ailleurs, mais de toute façon, comme c'est l'été, comme c'est la sécheresse, qu'on est à la fin du mois d'août, il n'y a rien dans la vasque d'en bas de la fontaine, pas la moindre goutte d'eau qui coule. Cette fontaine, elle est particulière parce qu'elle a toute une histoire. On ne va pas raconter toute l'histoire, parce que ça, il faudrait des heures et des heures pour raconter l'histoire de cette fontaine du Griffoul, qui fait que là, on est assis au bord, il y a 3-4 marches pour descendre, il y a un sol un peu ancien, et puis ensuite, il y a une première vasque, et puis, appuyé sur 4 colonnes, une deuxième vasque, dessous, donc, cette deuxième vasque, avec une date, 1720, parce que ça, cette deuxième vasque, elle est plus récente que celle d'en bas. Puis ensuite, il y a 4 petits gaziers, plus ou moins à poil, qui balancent de l'eau, en principe, par un poisson, et puis au-dessus, il y a un cube. Au-dessus du cube, il y a 4 boules. Au-dessus des 4 boules, il y a une obélisque. Et oui, c'est comme ça. Il y a une obélisque. Voilà. Un obélisque. Il y a un machin en ferraille qui date de la Renaissance. Cet obélisque, il est en marbre. Il est en marbre des Pyrénées, une espèce de marbre rouge, du marbre Sarrancolin. C'est un obélisque, disons, du XVIe siècle. Alors, il faut savoir que pour les obélisques, il y a trois âges pour les obélisques en Europe. Hein. Bon, il y a les obélisques romaines qui viennent d'Égypte. Quand les Égyptiens sont conquis, vous savez, Cléopâtre, hein, voilà, Jules César, Antoine, etc. Les Égyptiens sont conquis par les Romains et les Romains trouvent très bien de ramener des obélisques à Rome. Et donc, à Rome, je crois qu'il y a 14 obélisques. Hein. Puis, il y a une deuxième mode d'obélisque, dont celui-là, les obélisques de la Renaissance, qui viennent quand on découvre l'Italie et qu'on se dit en France et un peu partout, on va faire des obélisques un peu partout. Et donc, on ramène des obélisques. Bon, ça fait tendance. Voilà. Et puis ensuite, donc, il y a une troisième couche d'obélisques qui arrive. Alors, c'est pas celle-là, ça, c'est les obélisques Renaissance.
3: C'est pas celui-là.
2: Et donc, la troisième vague d'obélisques, ce sont les obélisques qui arrivent avec l'expédition d'Égypte de Napoléon. Et par exemple, l'obélisque qui est dressé et place de la Concorde à Paris.
3: Et celui qui est à l'entrée du cimetière.
2: À l'entrée du cimetière, à Terre-Calaba, à Toulouse, on a une série d'obélisques qui sont dressés à l'entrée du cimetière. Ça, c'est un peu après le retour des cendres de Napoléon de Sainte-Hélène. Sous la monarchie de Juillet, on se dit, on va mettre quelques obélisques là. Et puis, il y en a un encore plus haut, qui est au sommet de la colline Joliment, qui rappelle la bataille du 10 avril 1814, et qui est un bel obélisque de briques, hein, voilà, et pas de pierre dedans. Et donc, là, c'est la deuxième couche d'obélisques européennes. Et donc, c'est la Renaissance. Et effectivement, cette fontaine, ce Griffoul, il date d'avant la Renaissance. Il y a une partie en bas qui a été taillée par un certain Bachelier, qui est aussi le sculpteur d'Hôtel de la César et de plein de choses de la Renaissance à Toulouse. Et puis ensuite, il y a eu des modifications. On a mis cette vasque au XVIIIe siècle, pour l'essentiel, avec des têtes qui sont là. Puis, il y avait déjà à la Renaissance un obélisque avec dessous quatre petits bonshommes. Mais, les quatre petits bonshommes, qui étaient quatre petits poutis, ils pissaient.
3: Comment ? Quatre petits ?
2: Quatre petits poutis, les petits poutis. Les poutis, c'est en italien, des petits gamins, plus ou moins à poil, ils pissent assez souvent. Par exemple, à la Cône, dans l'Aveyron, t'as la fontaine des Pissaires. Mais aussi, t'en as un, c'est un célèbre, c'est le Mannequin Pisse à Bruxelles. Voilà. Et donc, on avait à Toulouse quatre Pissaires, quatre Mannequins Pisse. C'était quand même pas mal. Simplement, il y a un problème. Il y a un problème, c'est qu'on est quand même devant la cathédrale Saint-Étienne, et il y en a qui ont commencé à trouver que quatre mecs qui pissent devant la cathédrale Saint-Étienne.
3: Oui, mais c'est des petits enfants.
2: Oui, pissaient, quoi, il faut vraiment le dire. Et donc l'eau sortait par le zizi, par quatre zizi, voilà, ça fonctionnait assez bien. Et donc les cathos de l'époque, ils ont trouvé que c'était un peu exagéré. Et donc on a mis à la place ces autres poutis, beaucoup plus pudiques, puisque donc l'eau sort, quand elle sort, mais aujourd'hui elle ne sort pas, par les poissons.
3: Hein, ouais, voilà, qui tiennent dans la main.
2: Alors au-dessus, donc, il y a un cube. Alors ce cube, il était prévu de le faire en bronze, mais on n'a pas eu les moyens, donc on a mis un peu de la pierre ou de la brique dessous. On l'a recouvert de métal. Puis il y a les quatre boules qui sont là depuis très longtemps. Et puis ensuite, l'obélisque qui se tient dessus et qui rappelle bon, qu'on est à la Renaissance, évidemment, et qu'on se souvient de l'origine de l'Antiquité, de l'Égypte, etc. etc. Voilà. Donc on est là devant un objet bricolé de toutes les époques, avant le XVIe siècle, le XVIIIe siècle, des réfections récentes, etc. Et puis évidemment, Jean-Luc Moudin et son prédécesseur n'ont pas pu se retenir de faire des travaux de rénovation, de restauration, de réenterrer un tout petit peu la fontaine, etc. Alors là, on est un endroit vraiment fondamental de l'histoire de Toulouse, puisque c'est, je crois, la plus ancienne fontaine de Toulouse. Et on est dans un endroit vraiment très ancien de Toulouse. Quand on a creusé, avant même de faire le parking souterrain dans lequel nous aurons le plaisir tout à l'heure de descendre, parking souterrain qui s'étale sous nos fesses. Mais avant même qu'on creuse ce parking souterrain, déjà au 19e siècle, on avait un peu creusé sur cette place Saint-Étienne et on avait trouvé quelques sarcophages, dont quelques-uns sont, je crois, au musée Saint-Raymond, et qui ont mené à conclure que là, il y avait un cimetière sans doute visigothique, hein, paléo-chrétien, visigothique, on ne sait pas trop, enfin, en tout cas très ancien, 3e, 2e, 3e, 4e siècle après Jésus-Christ. Et donc là, c'est un très vieux lieu toulousain où on est dans les remparts, en réalité, de Toulouse, les remparts ne sont pas très loin, les remparts, il y a un lieu de culte très ancien qui, depuis, on ne va pas dire l'origine des temps, s'est appelé Saint-Étienne. Et donc, dès le 3e, 4e siècle, il y a eu un lieu de culte qui s'est appelé Saint-Étienne, et il n'y avait pas la cathédrale qu'on a actuellement, mais il y avait déjà quelque chose d'important qui était là. Et alors Saint-Étienne, pourquoi ? Parce que, bon, est-ce que, Sarah, tu as fait le catéchisme ? Est-ce que tu connais bien Saint-Étienne ?
3: Absolument
2: non,
3: pas.
2: Maintenant, c'est un problème, hein, Saint-Étienne. Ouais, Saint-Étienne.
3: Non, mais même, moi, je n'ai pas fait de catéchisme.
2: Tu n'as pas fait le catéchisme ? Alors bon, séance de rattrapage, petit catéchisme. Moi, j'ai fait le catéchisme catholique, etc. On m'a expliqué, bon, des tas de choses fausses, d'ailleurs, sur l'Église catholique, mais bon, voilà. Il y avait les vies de saints. Et on avait des petites BD, et il y avait la vie de Saint-Étienne. Voilà. Saint-Étienne, c'était pas simplement les Stéphanois, le président Rocher et l'équipe de football des années 70-80. C'était Saint-Étienne, avant même les manufactures des arts de Saint-Étienne et la cathédrale de Toulouse Saint-Étienne.

0: Saint-Étienne, on l'appelle le proto-martyr. Le proto-martyr. Alors, il y a les protozoaires qui sont un peu avant les zoaires. Les proto-martyrs, donc c'est celui qui est un peu avant les martyrs. Alors, quand on pense à martyr de l'Église catholique, c'est assez simple. On voit des Romains, un cirque, des fauves, et puis on balance contre Sainte-Blandine, devant Néron ou un autre Caligula, on s'en fout, un empereur quelconque, c'est des païens, et ils massacrent la jeune fille, ou peu importe, voilà. Ça peut être aussi sans cirque, c'est des tortures abominables, enfin bon, un tas de choses comme ça, c'est plus ou moins terrible. Et donc des barbares, voilà. Quand on a un martyr d'ailleurs, martyrisé, hein, je te le conseille, Sarah, si t'as des problèmes, parce que parfois ils ressuscitent, tu finis par leur couper la tête, et là ça va, bon. Et donc, proto-martyr, c'est le martyr avant les martyrs, c'est le premier de tous les martyrs. Il doit être martyrisé par des Romains, ou ce qu'on veut, bon, des Visigoths, des Ostrogoths, des Berlingots, n'importe quoi. Là, il est martyrisé tout à fait, disons, dans le premier siècle après Jésus-Christ, peu de temps après Jésus-Christ, il est martyrisé en Israël, ce qui est maintenant l'État d'Israël, la Palestine, si on préfère, puisqu'à l'époque on l'appelait la Palestine, par les Juifs. Alors pourquoi? Parce que Étienne est un Juif helléniste. Je ne vais pas faire des détails. Bon, il prêche que le Christ, c'est le Christ, c'est-à-dire le Fils de Dieu. Et il insiste, hein, il a ressuscité entre les morts, c'est le Fils de Dieu. Alors les types au Sanhédrin, ils ne sont pas contents. Parce qu'il y a un truc qui est interdit quand vous êtes juif, surtout à l'époque, c'est de prononcer le nom de Dieu, blasphème absolu. Et donc lui, il dit, ah, c'est le Fils de Dieu, les gars, c'est le Fils de Dieu, il est très bon, suivez-moi, il fait quelques miracles au passage. Et donc les types, ils ne sont pas contents du tout. Même pas, ils le condamnent à mort, ils ne passent pas devant le tribunal. Le Christ, il est passé devant le tribunal des Romains, c'était le truc normal. Bon, allô Ponce Pilate, on a un type un peu bizarre. Alors Ponce Pilate interroge un peu les témoins, il n'a pas tellement envie de l'exécuter, mais bon, puisqu'on le demande, bon, il l'exécute. Bon, voilà. Là, les autres, c'est vraiment des brutes. Il massacre Étienne à coups de pierre. Il est lapidé sur place. Et c'est le premier à être officiellement massacré. Pour une histoire de foi. Il a la foi dans le Christ et il est massacré à Jérusalem même, à coups de pierre. Et donc Saint-Étienne est le proto-martyr, c'est-à-dire presque le prototype des martyrs, hein, voilà, le premier des martyrs. C'est vraiment un martyr de bonne souche. Donc là, on est peu de temps après la mort du Christ, et lui, il est martyrisé dans la même ville que le Christ, en gros, de manière presque plus humiliante, hein, parce qu'au lieu d'être condamné à mort par les Romains, il est martyrisé à coups de pierre. Hein. Après, une fois qu'il est mort, il fait des miracles, tout va bien, et donc là, on n'a pas de problème, c'est un saint homme. Hein, voilà. Et comme il est mort, on va pouvoir récupérer des reliques, et les reliques, on va pouvoir les disperser à travers le monde, les vendre assez cher, et probablement quelques reliques ont dû arriver dans la région de Toulouse. Donc très tôt, on a consacré un lieu de culte ici à Saint-Étienne, peut-être parce qu'on avait quelques reliques, mais aussi en France, il y a beaucoup de lieux dans la ville de Saint-Étienne qui s'appelle Saint-Étienne. Et puis c'était un saint assez commode aussi, parce qu'il permettait de diffuser un léger antisémitisme, parce qu'il était comme le Christ, victime des Juifs. Pas les mêmes, une génération après, mais quand même des Juifs. Et donc ça permettait d'expliquer tranquillement que la cloche sonne, il est exactement 16 heures. Et elle a raison de sonner 16 heures.
1: On va la laisser sonner.
0: Ah oui, oui, normalement 4 coups puisqu'il est 16 heures. Donc c'est l'avantage d'être sur une place de cathédrale, la cloche n'est pas loin. Et donc effectivement, ça permettait donc d'expliquer assez bien que ce n'est pas nécessairement les Romains ou autres qui font des martyrs, mais c'est aussi les Juifs comme le Christ. Donc c'est un nom très ancien. Stéphanos, qui parlait grec. Et là, on fait d'abord une petite église, puis sans doute une église romane, à coup sûr, dont il reste quelques morceaux par-ci, par-là, sur la façade occidentale de qui est devant nous, mais qui actuellement n'est pas visible complètement parce qu'il y a un chantier qu'on irait examiner. Donc visiblement, les équipes municipales et autres, et les monuments historiques, sont en train de refaire la nef de Saint-Étienne, c'est-à-dire cette étrange nef très ancienne, mais qui n'est pas dans l'axe du cœur de Saint-Étienne. Parce que, bon, ça se passe comme ça. Quand on fait une église, une cathédrale, il faut du fric, et il faut donc du temps. On commence à faire une partie, et puis ensuite, c'est un peu embêtant, parce qu'on fait le cœur, et puis le cœur n'est magnifique, le cœur de Saint-Étienne, il est à la mode des chœurs du nord de la France, du XIIIe, XIVe siècle, super gothique. Et quand on veut finir, refaire la nouvelle nef, comme dans l'ancienne nef, qui est déjà là, mais qui n'est pas dans l'axe, eh bien, on rapétasse, on recolle, on bricole, on fait un truc un peu cathare, c'est pas vraiment cathare, mais enfin voilà. On fait une cathédrale qui est mal foutu, ou plutôt qui est super bien foutu. En tout cas, elle est désaxée sur son axe. On ira peut-être y faire un petit tour. Et donc, là, c'est un très vieux lieu de culte, avec une cathédrale assez bizarre quand on la regarde de l'extérieur, puisque donc on est sur la façade occidentale, dans ce qu'on appelle d'habitude la place Saint-Étienne. On voit donc une porte d'entrée, avec un endroit qui devrait être équipé d'un tympan, mais on n'a pas eu les moyens de faire un tympan avec des sculptures. Dessus, une grande rosace. Dessus, un clocher. avec le clocher qui nous rappelle qu'il est 4 heures, qu'on n'aurait pas compris, parce qu'il faut le dire, on est un peu con, on n'est pas vraiment compris. Un clocher en brique avec une cloche en haut qui remue et une croix au-dessus, hein, c'est normal.
1: C'est vrai qu'elle remue.
0: Oui, elle remue. Et puis à droite, un drapeau bleu-blanc-rouge, parce qu'il y a un bâtiment qui est là, qui était le palais des archevêques autrefois, et qui maintenant est la préfecture. Quand j'allais...
1: T'as des amis là-bas.
0: Oui, quand j'étais ami avec le préfet Bayos, enfin, je suis toujours ami avec lui, mais il n'est plus préfet ici, hein, voilà, il s'occupe de terrorisme avec Macron. On allait assez souvent boire des coups à la préfecture. Et donc ça, c'est l'ancien palais des archevêques. Les archevêques étaient à côté de la cathédrale, c'est bien. Et puis, il y a une place qui est là, qu'on appelle, quand on est Toulousain, la place Saint-Étienne.

0: C'est assez embêtant parce que ce qui se passe à Toulouse est compliqué dans la vie. Là, on est assis, Sarah, tu peux témoigner, on est assis place Saint-Étienne. Et si on regarde un peu, on serait bien capable de trouver un panneau quelque part là-bas qui nous dit que c'est place Saint-Étienne. Tous les gens à Toulouse vont dire on est place Saint-Étienne. On est place Saint-Étienne.
1: Mais c'est marqué nulle part.
0: C'est marqué ici, là-bas, ouais. Et c'est remarqué là-bas. Mais là-bas, par exemple, il y a marqué place Saint-Étienne, alors qu'on est vraiment place Saint-Étienne et qu'il n'y a aucune différence grande. Il y a aussi marqué rue Riguepel. Ah bon ? Et ici, si je regarde un petit peu, je vais apprendre assez vite que l'espèce de cheminement là, qui va vers là, c'est le cheminement consacré à Samuel Paty. Donc on a une rue Samuel Paty. Si je regarde un peu là-bas, il y a écrit Sœur Marie-Emmanuelle. Ah bon, ah ouais, le bout de rue là devant la Saint-Étienne, c'est Saint-Étienne. Et on est toujours chez Saint-Étienne. Et puis là-bas, il y a un truc, il y a une arche qui ressemble à une sorte d'arche de cloître qui menait autrefois vers une rue qui s'appelait rue des Cloches. Il faut bien qu'il y ait une rue des Cloches. Et oui, parce qu'il y avait des cloches et puis il y avait des maisons là, voilà. Sur ce qui est maintenant la place Saint-Étienne, c'est-à-dire une partie qui est une sorte de petit jardin, square Saint-Étienne. Et cette espèce de rue, si on peut dire, ça s'appelle Arnaud Beltrame. Ça,
1: c'est la rue Arnaud.
0: Oui, la rue Arnaud Beltrame. C'est le type qui a été assassiné par des terroristes à Trèbes, à côté de Carcassonne, il y a maintenant 7-8 ans. Donc, il y a deux assassinés par les terroristes, Paty et Beltrame. Et puis, il y a aussi Sœur Marie-Emmanuelle, qui a été une sainte femme en Inde, je crois.
1: Non, mais Arnaud Beltrame, il est couplé avec le père Hamel, le père Jacques Hamel, qui a été assassiné à l'église Saint-Étienne de Rouvray.
0: Voilà, c'est ça, voilà. Alors donc, c'est une place antiterroriste, un peu catholique, hein, parce que le père Hamel était évidemment catholique, Sœur Marie-Emmanuelle aussi, Beltrame était très catholique aussi.
1: Ah oui,
0: oui, il était lié un peu à la communauté de la grâce. Paty, bon, je pense pas particulièrement, mais enfin bon, voilà, bon, lui c'est un professeur d'histoire, je crois, de la République. Et donc, il y a tout un tas de lieux qui ont d'autres noms, et puis des noms qui ont disparu. Par exemple, la rue des Cloches a disparu, et moi j'aimais bien. Et il y a eu aussi le fait que cette place, pendant la Révolution, les places ont changé de nom, hein, les rues, etc. Et donc ici, ça s'est appelé Place de la Raison.
1: Ici ?
0: La Place de la Raison, c'est pas mal la Place de la Raison. Hein, voilà. Place Saint-Étienne, Place de la Raison. La rue qui est là, qui s'appelle la rue Fermat, maintenant, elle s'est appelée pendant longtemps la rue des Nobles. Parce qu'effectivement, il y avait beaucoup de nobles. On va vers le quartier parlementaire. Et donc, on est à une place assez étrange, dont un des éléments le plus étrange, c'est cette rue qui longe la place en allant vers disons, la rue du Rempart Saint-Étienne, la rue de Metz, etc., et qui s'appelle rue Riguepel. Alors là, on n'a vraiment pas l'impression que c'est une rue. Et dans la rue Riguepel, on voit un magasin. À côté, il y a une pharmacie qui s'appelle Macarel. Alors, rue Riguepel, Macarel. Et la rue Riguepel, ça vient probablement d'une ancienne rue qui s'appelait la rue Tirepel. On ne sait pas pourquoi, hein, Tirepeau, voilà. Il y avait probablement une sculpture qui représentait quelqu'un dont tirait les cheveux, peut-être une femme, mais ce n'est pas trop sûr. Voilà. Et donc, cette place, elle est pleine de rues dans la place. Bon, on peut espérer qu'il y aura encore d'autres noms. On est ici, on ne sait pas très bien où on est. On est à l'endroit très ancien de Toulouse qui porte des noms de l'histoire récente alors que c'est un lieu extrêmement ancien avec des monuments très anciens. Et tiens.

0: Quand on regarde un peu autour de nous, là, quand on fait le tour, Sarah et moi, on est quand même fascinés par la beauté des architectures, qui sont en briques en général, sauf un ou deux bâtiments, en briques, avec par-ci, par-là quelques pierres. On sent qu'on a des hôtels particuliers, assez anciens. Alors, nous, on tourne le dos en ce moment. Il faut imaginer, pour les auditeurs de Radio Radio, là, actuellement, on est assis, donc sous nos fesses, il y a effectivement des voitures qui se garent, etc. Au-dessus de nous, il y a le ciel, un peu blanchard, et qui va probablement se transformer en orage que la météo annonce pour ce soir. Et donc, à ce moment-là, on sera déjà à l'abri, j'espère. Et devant nous, il y a effectivement des hôtels particuliers. Et quand on regarde un petit peu ces hôtels particuliers, je vois vaguement écrit « Espace Santé ». Je vois le sigle de la Sécurité Sociale. Et donc là, c'est deux hôtels particuliers. Alors celui qui est devant nous, la craque dans l'axe de l'obélisque, au masculin bien sûr, il s'appelle Hôtel Le Froidour. Ça date de la fin du XVIIe et XVIIIe siècle. Et donc il y avait une famille qui était à l'intérieur. Ça a 300 ans à peu près. C'est en briques. Il y a trois étages. Quatre à la rigueur en comptant le plafond, si on peut dire. Et au premier étage, il y a des mascarons au-dessus de chaque fenêtre, en pierre blanche.
1: Des quoi ?
0: Mascarons. Hein,
1: des mascarons.
0: Oui, oui, c'est des petits mascarons. Il y a des poutilles, des mascarons. Voilà. Et donc ces mascarons, il y a un homme, une femme, un homme, une femme, un homme et de nouveau une femme, enfin voilà. Oh. Et il y en a un qui est censé, celui qui est là, porter une sorte de peau de bête sur la tête. On dit parfois que c'est Hercule. Quoi, c'est des choses, disons, assez classiques, qui renvoient à des visages un peu mythologiques. Au-dessus, il y a des images abstraites, et puis encore des images abstraites. Et puis à droite...
1: Attends, je ne comprends pas, quelles images abstraites?
0: Tu vois, c'est-à-dire qu'il y a les mascarons qui se représentent des personnages, un homme,
1: les
0: une femme...
1: Des têtes
0: de personnages. Au-dessus, au même endroit, il y a quelque chose qui est avec des feuilles, hein, on va dire, plus ou moins des feuilles d'acanthe. J'ai l'impression que c'est un peu abstrait, ça ne représente pas un personnage. Puis au-dessus, il y en a de nouveau, ces fenêtres.
1: Il y en a qui sont très abîmées.
0: Voilà. À droite, il y a un autre hôtel qui est un peu plus intéressant, disons, pour l'histoire, qui s'appelle l'hôtel de Combon, qui est une famille du sud de la France, qui date aussi du XVIIe, XVIIIe siècle. Alors, il est intéressant, outre le fait qu'on peut aller à l'intérieur et qu'il y a la sécurité sociale et qu'on peut aller faire des papiers, voilà, il y a des bureaux, il y a un tas de choses comme ça. Bon, mais on peut avoir d'autres raisons. C'est que là, effectivement, Chateaubriand est descendu. Il est descendu parce qu'il y avait un hôtel, et puis il avait des raisons très profondes d'y descendre. Il y avait un hôtel qui s'appelait l'Hôtel de France au XIXe siècle. Tout un tas de gens sont descendus là. Par exemple, Ferdinand VII, qui a repris la couronne d'Espagne après la chute de Napoléon, il a descendu là. Il y a eu des hôtes de marque dans cet hôtel, mais il y a eu surtout Chateaubriand. Et alors Chateaubriand, il est venu là, et il y avait une sorte de coïncidence, c'est que cet hôtel appartenait au XIXe siècle à la famille de Castelbajac. Les Castelbajac, c'est les gens dont il y avait une exposition au musée des abattoirs, et que j'ai pas vu, que tu n'as pas vu non plus.
1: Non.
0: Bon, on est salauds, hein. On l'a pas vu. Et donc, Castelbajac, il y en a actuellement, mais il y a toujours des Castelbajac. Il y a longtemps qu'il y a des Castelbajac. Et au XIXe siècle, il y avait un Castelbajac qui était là. Et ce Castelbajac s'était marié avec une certaine Léontine de Villeneuve. Voilà, Léontine de Villeneuve, elle est enterrée à côté de chez moi, au cimetière de Tercabade, dans la tombe des Castelbajac. Puisque, comme il y a longtemps qu'il y a des Castelbajac, il y a des Castelbajac au cimetière, naturellement. Voilà, ils ont une belle tombe, voilà. Et donc, dans cette tombe des Castelbajac, il y a Léontine de Castelbajac. Chateaubriand est venu là parce que Léontine de Castelbajac, c'est-à-dire avant Léontine de Villeneuve, était née vers la fin du XIXe siècle. Elle a vécu 97 ans, un truc comme ça, très longtemps. Et donc, elle a eu une vingtaine d'années dans les années 1827-28, au moment où Chateaubriand commençait à être un peu vieux. Il avait 61 ans à ce moment-là. Mais Chateaubriand était hyper célèbre. Il avait commencé sa carrière au XVIIIe siècle, pendant la Révolution. Il avait voyagé en Amérique, il avait écrit Le génie du christianisme, de Dorian Atala, René, c'était top du top, voilà. Et il s'apprêtait à bientôt écrire, mais il avait un peu commencé les Mémoires d'Outre-Tombe, mais rien n'était publié. Et puis surtout, il était ministre des Affaires étrangères de la Restauration. Bon, très bien, c'est parfait. Il était noble, de droite, catholique, breton, opposant à Napoléon, etc. Extrêmement célèbre pour ses voyages en Italie, ses femmes multiples. Enfin bon, un homme à femme. Il suffit d'aller à Rome et voir à Saint-Louis-des-Français la tombe de Pauline de Beaumont. Et voilà, on a vite compris. Et évidemment, la petite Léontine de Villeneuve, quand elle était jeune, elle était fascinée. Parce qu'il avait 61, il était super célèbre et on disait qu'il était très beau. Et puis quand même, bon, voilà, il était bon. Quoi, voilà, il était bon. Et donc, elle écrivait des lettres pour lui dire son admiration. Et Chateaubriand lui répond évidemment, cher ami, enfin, bon, bien. Et Chateaubriand avait quelques problèmes de santé, il avait 61 ans. Et donc, il va à Cotteret. Cotteret, c'est l'endroit où, dans les Pyrénées, on faisait beaucoup les cures. Ils n'étaient pas tous morts quand ils allaient faire les cures à l'époque. Hein, voilà, ils étaient parfois assez vivants. Et c'était un club de rencontres. Les auteurs du 18e et du 19e racontent beaucoup ça. Et donc, Léontine de Villeneuve se retrouve à Cotteret. Et là, évidemment, grand plaisir de rencontrer le grand homme. Et pendant quelques jours, ils échangent des sentiments.

0: appelée peut-être Charlotte ou Mathurine, enfin j'en sais rien, je ne sais plus. Et elle lui dit, mais Charlotte, quelle émotion ça a dû être pour vous de mettre le manteau à un si grand homme. Et Charlotte lui répond, pas plus d'émotion que si j'avais un manteau à Bastille, qui est le mendiant de la rue. Et là, Léontine le file de baffe à sa servante, parce qu'elle ne se rend pas compte de l'importance de Chateaubriand. Mais Léontine devait être un peu snob sur les bords, voilà. Et Léontine vit sa vie tranquille avec son mari, elle fait quelques enfants, tout va bien, etc. Et elle vieillit, jusqu'au moment où Chateaubriand vit aussi. Il était vieux d'ailleurs d'entrée de jeu, Chateaubriand. Il a toujours été vieux, c'est bien, voilà.
1: C'est comme Giscard.
0: C'est mieux que Giscard, mais Giscard se prenait pour Chateaubriand aussi, pour Maupassant et pour tout le monde. Chateaubriand, lui, ne se prenait pas pour Giscard. Bon, il avait au moins cette grâce. Donc il a toujours senti qu'il appartenait à un monde très ancien, qu'il était vieux, et c'était d'une certaine manière vrai, même quand il était jeune, et avec une grande profondeur, sagesse, et un immense écrivain. Et donc il écrit ses mémoires d'outre-temps, mais ça se publie peu à peu. Et Léontine de Villeneuve découvre, au milieu du XIXe siècle, une page dans un texte qui s'appelle « Les suppléments aux mémoires », une page admirable, extrêmement célèbre, dans laquelle Chateaubriand raconte l'histoire de celle qu'il appelle l'Occitanienne. Alors qu'est-ce qu'il raconte? Il raconte qu'il était à Cotteret, quand il était en cure et tout ça, et que là il a rencontré la fée des montagnes, la sylphe des ruisseaux, etc., qu'il appelle l'Occitanienne, il n'a pas son nom, qui est venue vers lui en lui expliquant qu'il était un grand homme, qu'il était admirable, qu'il était beau. Et lui, dans une grande moralité, il la prend dans ses bras, il la transporte, il la ramène dans son hôtel, etc., en lui disant, mais mademoiselle, enfin, vous comprenez, enfin, voilà, ça se fait pas, quoi, vous avez vu l'âge que j'ai, enfin, voyez, enfin, tout ça, voilà, il la ramène, et il explique à quel point elle était belle, à quel point la montagne sentait bon, non pas le sable chaud, mais la montagne, à quel point la pureté était là, et à quel point il a su lui donner une petite leçon de morale, beaucoup mieux que Patrick Bruel ou quelques autres, hein, voilà. Tout serait bien allé si Léontine de Villeneuve, Léontine de Castelmajac, maintenant, n'avait lu ce texte devenu très rapidement célèbre et qu'on trouve dans les manuels de littérature sous le nom de l'Occitanienne. Et là, évidemment, elle est stupéfaite parce que, bon, elle se souvient très bien de cet épisode, ouais. Et elle se sent comme déshonorée parce qu'au 19e siècle, une jeune femme qui vient voir le type de 61 ans et qui essaie de lui faire yo-yo-yo-yo, c'est la femme, hein, qui a tort, hein, y a pas de problème. Et Chateaubriand, voilà, il n'a pas mesuré du tout la chose, le moins du monde. Et là, Chateaubriand, quand elle a le texte, il est mort, elle ne peut pas lui flanquer de baffe, hein, comme elle a flanqué à la servante du quartier. Bon, le grand homme, c'était un vantard de première de ses aventures érotiques, etc. Bon, il serait maintenant condamné, évidemment, très fortement par MeToo et compagnie, ça, il n'y a pas de problème. Et elle écrit ses mémoires. Mais elle ne peut pas les publier, quand même, parce qu'elle hésite un petit peu. Donc, elle finit par mourir vers 1897, un truc de ce genre. Et sa petite fille publie ses mémoires en 1925-26. Et là, évidemment, qu'est-ce qu'on lit dans les mémoires de Léontine de Castelmajac, qui maintenant est enterrée à Tercabanne, c'est qu'effectivement, Chateaubriand a fait ce qu'ont fait beaucoup d'hommes, comme lui. Je suis célèbre, vous êtes jeune, vous êtes belle. Eh bien, bon, on pourrait se faire un petit moment ensemble dans l'hôtel à côté, un truc comme ça, quoi. Voilà. Bon, Léontine échappe au viol, ouf, on est sauvé, mais elle n'échappe pas au déshonneur littéraire, voilà, en quelque façon. Et donc, cette histoire-là a quelques rapports avec cet hôtel particulier. Parce qu'effectivement, Chateaubriand est vraiment descendu là. Il y a eu effectivement retrouvailles avec Léontine. Monsieur de Castelmajac, sans doute, ne savait rien. Tout le monde était catholique, tout le monde était Geoffleureau et compagnie. Et cette affaire légèrement sordide de la part de Chateaubriand, mais qui a abouti à l'écriture d'une magnifique page de littérature. C'est ça le problème, c'est que, voilà, Racine était un salopard. Saint-Simon disait des choses extrêmement méchantes sur un tas de gens. Mais les pages de littérature sont très bien. Artaud a pu écrire du pape qu'il était un con, sans doute qu'il n'était pas vrai, mais quand même la page est magnifique. Donc la littérature n'a pas grand-chose à voir avec la morale. Et bon, il arrive, on écrive des pages ignobles qui sont admirables. Voilà, c'est comme ça. En tout cas, Chateaubriand, il a été assez bon dans ce sens-là.
2: Voilà qu'en poétisant, je rencontrai une jeune femme assise au bord du gave. Elle se leva et vint droit à moi. Elle savait, par la rumeur du hameau, que j'étais à Cotteret. Il se trouva que l'inconnue était une Occitanienne qui m'écrivait depuis 2 ans sans que je l'eusse jamais vue. La mystérieuse anonyme se dévoila. Patuit Dea. J'allais rendre ma visite respectueuse à la naïade du torrent. Un soir qu'elle m'accompagnait lorsque je me retirais, elle me voulut suivre. Je fus obligé de la reporter chez elle, dans mes bras. Jamais je n'ai été si honteux. Inspirer une sorte d'attachement à mon âge me semblait une véritable dérision. Plus je pouvais être flatté de cette bizarrerie, plus j'en étais humilié. La prenant, avec raison, pour une moquerie, je me serais volontiers caché de vergogne parmi les ours, nos voisins. Au lieu donc de me remettre aux études sains et sages par où je pusse me rendre plus aimé, J'ai laissé s'effacer l'impression fugitive

0: de ma Clémence Isaure. La brise de la montagne a bientôt emporté ce caprice d'une fleur. La spirituelle, déterminée et charmante étrangère de 16 ans m'a su gré de m'être rendue justice. Elle est mariée. Extrait du livre 31 des Mémoires d'Outre-Tombe de François René de Chateaubriand.
1: Un passage des Mémoires d'Outre-Tombe ayant étrangement dénaturé la vérité en ce qui se trouve me concerner, je dois lui opposer les nombreuses pages d'une correspondance qui comprend des années. Je prends pour exemple les lignes suivantes. Voilà qu'en poétisant, je rencontrai une jeune femme assise au bord du gave. Tableau fictif et de complète invention. Ma nièce de Reggio a dû savoir par sa mère, ma belle-sœur, où cette première entrevue a eu lieu. C'est dans un salon où nous étions ensemble, elle et moi. Elle savait, par la rumeur du hameau, que j'étais à Cauterets. On verra dans les lettres de monsieur de Chateaubriand qu'il n'y était venu que pour moi, entraîné, j'ose le croire, par les sentiments élevés et délicats de notre correspondance. Il se trouva que l'inconnue était une Occitanienne qui m'écrivait depuis 2 ans sans que je l'eusse jamais vue. La mystérieuse anonyme se dévoila. Et lui aussi, depuis 2 ans, écrivait à cette inconnue. Et loin d'être une mystérieuse anonyme, elle s'était nommée après les premières lettres. Et nom et famille étaient parfaitement connus de monsieur de Chateaubriand. Puis vient ce récit bizarre, incroyable, cette mise en scène dont l'invraisemblance se démontre par elle-même et qui me fait baisser les yeux pour monsieur de Chateaubriand, moi qui les avais toujours levés avec une conscience si calme sur celui que je me plaisais à appeler mon demi-dieu. Confidence, Léontine de Villeneuve, comtesse de Castelbajac.
2: On est dans un endroit touristique, un peu comme Venise ou Florence, et donc il y a des gens qui ont des valises avec des roulettes. Alors là, quand on se retourne un petit peu, ce qui n'est pas facile, parce qu'à vu mon grand âge, presque celui de Chateaubriand, un peu plus jeune que Chateaubriand quand il rencontre Léontine, je dois dire que je me souviens.
1: Parce que derrière, tu te souviens de la librairie Aussi Sœurs.
2: Écrit Aussi Sœurs. Et là, maintenant, il y a les chocolats Criollo. Eh oui. Et alors là, c'est une grande désolation, parce que la librairie Aussi Sœurs, c'était une librairie catholique, la librairie de la cathédrale, dans laquelle on pouvait trouver tout ce qu'il fallait en bouquin sur la Bible, les saints, la vie de Saint-Étienne, des choses comme ça, quelques autres auteurs, mais aussi des chapelets, des petites croix, enfin toutes sortes de choses. Peut-être on pouvait vendre de l'eau bénite en paquet, ouais, enfin des choses comme ça.
1: Des statues,
2: les mini-vierges de Lourdes qui se courent en verse, tout ce qu'il faut. Voilà. Donc un monde qui, il faut le dire, est en légère dégénérescence pour le monde actuel. Et ça a été remplacé par les chocolats Criollo.
1: Mais il n'y a pas que ça, il y a le caviste, la Vintage Select.
2: Non, mais non, c'est terrible. Alors, Criollo passe encore. Chocolat Criollo, bon, d'après les informations que j'ai du côté de Lanta, j'ai l'impression que ça passe à une autre marque en ce moment. C'est un peu compliqué. Enfin,
1: ah
2: c'est
1: bon
2: de très très bons chocolats. Mais il se passe quelque chose chez Criollo, mais là, je ne saurais pas en dire plus. En tout cas, donc, on passe de la suavitas de l'Église catholique, l'eau bénite merveilleuse, le parfum, l'encens, on peut venir acheter son chapelet, enfin, etc. Son encens pour le moment où on va mourir, commander une messe, enfin tout ça. Ouais. On passe au chocolat, c'est-à-dire une autre volupté, va-t-on dire, épicurienne, hein, voilà, qui rappelle un peu les zizi qui étaient là.
1: Quelles zizi?
2: Si, les putti qui étaient là.
1: Ah, oui.
2: Oui, c'est l'Italie, hein, tout ça, les putti, les zizi, criollo, enfin tu vois, enfin tout ça. Et donc, non seulement il y a criollo, mais criollo ça va. Et puis, à côté, il y a écrit Vintage Select. Et c'est évidemment une boutique de vin. Mais ce qui m'horrible, c'est pas tellement que c'est une boutique de vin, parce que comme une cathédrale.
1: C'est du vin de messe.
2: Voilà, voilà. C'est un bon endroit. Parce qu'il faut le dire. Il faut le dire. Une fontaine avec de l'eau, même si aujourd'hui il n'y a pas d'eau, c'est pas mal l'eau. Mais qu'est-ce que fait le Christ? Il transforme l'eau en vin. Mais simplement, ce qui me gêne un petit peu, c'est qu'au lieu de s'appeler caviste, vin du monde entier, vin français, vin de messe, enfin, etc., enfin, un truc comme ça.
1: Vin de Saint-Étienne.
2: Alors qu'il y a écrit au-dessus Aussi Sœurs Librairie, ce qui fait révéler, hein, Aussi Sœurs Librairie, parce qu'il n'y a pas plus joli titre, hein, pour une librairie que Aussi Sœurs.
1: Elles étaient vraiment Six Sœurs.
2: Alors, je ne sais pas qui étaient ces Six Sœurs, mais bon, j'aime beaucoup qu'elles s'appellent Six Sœurs. Saucisson ou Six Sœurs.
1: Mais non, mais pour les auditeurs, il faut bien expliquer qu'il y a
2: Six Sœurs. Ox Six Sœurs, 2 Place Saint-Étienne. Vintage Select, quand même, ça me choque un peu, hein, voilà.
1: Ah oui?
2: Parce qu'on est quand même Place Saint-Étienne, et en plus écrit, tu le vois écrit en occitan là, Place Saint-Estèphe. Mais quand même, voit écrit Vintage Select, j'ai beaucoup de mal à comprendre le rapport avec ce vin.
1: Non, il n'y a pas de rapport.
2: C'est affreux, quoi, c'est affreux.
1: Non, mais ce qu'il y a, c'est que le vin et le chocolat, ça marche ensemble, quoi.
2: Ah oui, le vin et le chocolat, ça marche ensemble, oui. Et peut-être avec la religion, sans doute. Hein. On a avance encore un petit peu. Là, c'est très bien, il y a un tabac presse. Alors j'aime beaucoup les tabac presse, parce que là-bas, on peut acheter le journal, on peut acheter surtout les jeux. Et puis, il y a des cartes postales. Alors, les cartes postales de Toulouse sont toujours très bien. Il y a plus de cartes postales avec des pin-up maintenant.
3: Non, ça, c'est fini.
2: C'est
3: ça.
2: Fini. Ah, je
3: puis, vois. C'est pas le mauvais goût ici à Saint-Étienne.
2: Oui, c'est pas le mauvais goût.
3: Non, mais là, tu m'as oublié l'espace. C'est quoi ça, Jean-Louis Georgelin?
2: Ah oui, alors, Jean-Louis Georgelin, allons lire, tu vas voir. Alors, lui c'est récent. C'est vrai qu'on a oublié celui-là. Tu vois, on peut s'asseoir. Asseyons-nous sur un banc. Pour le vieux Toulousain que je suis toujours place Saint-Étienne, hein, toi aussi. On est assis sur un banc face à la cathédrale Saint-Étienne. Il est 16h35 précisément. On passe à temps 10 minutes là que je sonne. Et il y a écrit place Saint-Étienne, place Saint-Étienne. Mais en fait, on ne savait pas. J'avais oublié ce détail, effectivement, terrible. On est dans l'espace Jean-Louis Georgelin.
3: Mais alors, c'est qui Jean-Louis Georgelin?
2: Alors, Jean-Louis Georgelin, il a écrit général d'armée, général de Notre-Dame, 48-2023. Ce général Georgelin, Emmanuel Macron lui a confié, à lui qui est un général, et par ailleurs un général catholique, et très énergique, la réfection de Notre-Dame qui avait brûlé peu de temps avant. Et donc le général Georgelin a commandé le chantier qui s'est passé efficacement apparemment, hein, voilà, en peu d'années, effectivement, ce militaire a dirigé ce chantier. Il n'a pas eu de chance, ce général Georgelin, parce qu'il est mort dans les Pyrénées en 2023. Je ne sais pas ce qu'il a fait, il a glissé, il est tombé, il a roulé, etc. Bon, il y a pas mal de gens qui tombent dans les Pyrénées. Moi, ça risque pas de m'arriver, hein, parce que j'y vais plus, hein, voilà, depuis bien longtemps. Je préfère aller place Pinel, où c'est moins dangereux. Hein.
3: Non, mais attends, mais moi, je suis étonné que ce soit un général qui ait conduit les travaux de Notre-Dame.
2: Ah ben ça, c'est que Macron aime beaucoup les militaires.
3: Mm-hmm.
2: Moi aussi, d'ailleurs, j'aime beaucoup les militaires. Macron aime beaucoup les militaires. Il n'a pas confiance à ce que les militaires appellent les Pékins. Les Pékins, c'est toi et moi, c'est-à-dire le civil. Voilà. C'est vrai que les Pékins, on est toujours un peu bordélique. Il aime bien les militaires. Il n'a pas fait son service militaire, Macron, mais il aime bien les militaires. Et donc, il a confié à ce général qui, par ailleurs, ne semble pas avoir été un imbécile dans cette affaire-là. Et donc, Jean-Luc Moudenc lui a confié, effectivement, je le découvre, une place, un espace, Jean-Louis Georgelin. On a visité l'autre jour l'espace Valéry Giscard d'Estaing, face à la gare. Donc, il faut bien imaginer qu'il y a des passages, des rues, des avenues qui sont créées par notre maire actuel, et en particulier donc, cet espace Jean-Louis Georgelin, qui complexifie encore la structure de la place qui est là. Le problème des places, c'est qu'il y a toujours plus ou moins quatre côtés. Même si cette place est plus ou moins triangulaire et qu'en gros trois côtés suffisent. Mais enfin, c'est un triangle un peu bizarre. C'est une drôle de place quand même, hein. C'est une drôle de place. Eh bien, derrière nous, il y a un hôtel particulier, l'hôtel de Catel. Et cet hôtel de Catel, il est numéro 6, place Saint-Étienne, déjà presque dans la rue qui devient la rue Jouzègue. Et à cet endroit-là, il y a une maison avec des colombages, dont on voit bien qu'elle est ancienne, et qui n'est pas d'une beauté sublime. Quand on regarde l'extérieur, il y a 3 étages, à peu près, 4 en comptant large. Et puis il y a une porte au numéro 6. Et si on pouvait passer, ce qui est rarement le cas, cette porte, on se retrouverait dans une cour d'hôtel particulier qui est derrière, avec autrefois une tour, etc., qui est un peu modifiée au 19e siècle. Et donc là, on est dans un hôtel en partie de la Renaissance, une grande beauté, mais qu'on ne peut pas voir. Et puis à côté, il y a la comtesse du Barry, qui n'a rien à voir en fait avec la comtesse du Barry du lycée Saint-Sernin et de Louis XV, mais en fait qui est une marque de pâté, de foie gras et autres. Et puis on a la rue Boulbonne, on retrouve la place Saint-Étienne. Quand même, ça vaudrait la peine d'aller faire un peu de pas pour méditer un instant à l'intérieur de la cathédrale Saint-Étienne.

0: Et en marchant, il faut vraiment se dire que cette place, c'est plus ou moins l'anti-place du Capitole. Hein. La place du Capitole, c'est un grand rectangle voulu depuis très longtemps par le pouvoir municipal et pensé par des architectes cohérents, hein, des architectes classiques, on va dire en gros du XVIIe, du XVIIIe siècle, avec une grande façade. Et c'est la place où on se retrouve volontiers pour faire des fêtes, pour célébrer une victoire d'équipe de rugby ou de football, pour manifester éventuellement, pour faire des grands marchés. Et donc c'est une place, on va dire, rationnelle, XVIIIe siècle. Ici, c'est une place dont la forme est plus ou moins indéfinissable.
1: Ouais, c'est vrai.
0: Voilà. Il y a une zone qui est un peu un triangle, enfin une chose comme ça. Il y a un petit jardin, il y a des rues qui sont à l'intérieur. On n'arrête pas d'ajouter des espaces, des rues, des passages, des choses de ce genre. Il y a des hôtels particuliers. En fait, c'est une place qui est fabriquée peu à peu, très lentement, au fil des siècles, sans projet dominant, comme étant la place, disons, de la cathédrale où ont lieu des événements importants liés à la religion et ensuite à l'État, ce qui amène des manifestations, puisque le palais des archevêques est devenu la préfecture. Alors c'est par exemple le lieu où l'on est, où un certain nombre de gens ont beaucoup souffert. Sarah, là, on a mené les types pour faire abjuration de leurs hérésies, par exemple protestantes. C'est-à-dire, supposons que je sois un hérétique protestante, je crois en Luther, en Calvin, je suis au XVIe siècle, on m'amène là et on me fait mettre en une chemise, plus ou moins à genoux, on me fouette un peu éventuellement, peu importe, et puis on me fait signer un papier et crier que j'abjure mon hérésie. Et puis après, bon, si on en a un peu marre, on va me brûler place du Salam.
1: Ah, mais c'est comme...
0: C'est Vanini.
1: Vanini
0: en 1619, on l'amène ici.
1: On l'amène ici, ouais.
0: Bon, il commence par faire... Il ne fait pas d'ailleurs son abjuration,
1: non.
0: Voilà. Et puis, par une charrette, on l'amène jusqu'à la place du Salin, où là, on le termine. Mais il n'a pas été le seul, il y en a eu beaucoup. À cet endroit-là, il y avait aussi une estrapade. Alors, comme Radio n'était pas à Saint-Cyprien, il y a une place de l'estrapade. Alors, l'estrapade, qu'est-ce que c'est? C'était un instrument de supplice, bon, qui était pas mal. On mettait des grandes poutres verticales. On pendait un type à la grande poutre, on lui mettait un poids et on le laissait tomber. Et quand il tombait, il se cassait quelques os et puis on le relevait, il recommençait jusqu'à ce que mort s'en suive. Voilà.
1: Ici, il y en avait?
0: Oui, voilà. Il y avait aussi un pilori où, quand, par exemple, si j'avais volé quelque chose, tu vois, par exemple, si j'avais volé chez Criollo du chocolat, on m'aurait mis sur le truc en disant celui-là, il a volé, voilà, et on me balancerait des merdes sur la gueule pendant des heures et des heures parce que j'ai volé du chocolat chez Criollo. En gueulant Macarel, par exemple, un truc comme ça. Il y a eu même Philippe le Bel qui s'est réuni avec un espèce de parlement, si on peut dire, ici, voilà.
1: Ici, sur cette
0: ici,
1: place où on
0: place,
1: est.
0: Ici, sur cette place, oui, voilà. Tout le monde est venu là, à Chateaubriand, tout le monde, il y en a Vanini, tout le monde est venu là, voilà. Et du coup, c'est un petit côté bordélique, y compris ce palais national, enfin, qui est maintenant la préfecture, avec ce palais des archevêques, qui lui, classique, hein, 18e siècle, avec une cour rectangulaire bien construite, avec un parc derrière, le lieu du préfet. Mais on voit bien que l'église est mal foutue. La place est mal foutue. Les commerces, c'est pas très clair. On n'a pas l'impression que beaucoup de gens vont aller acheter dans ces commerces, hein, parce qu'on se dit que ça va être très cher. Je sais pas, si je vais à la pharmacie place Saint-Etienne, je sens que normalement, je vais payer 4 fois plus cher qu'ailleurs. Mais bon, c'est un peu snob d'aller quand même à la pharmacie place Saint-Etienne. Voilà. Alors là, on arrive sur le parvis Sort Emmanuel, hein, Placeta Sort Emmanuel. On est sur les allées du colonel Arnaud Beltrame et du père Jacques Hamel, victime du terrorisme islamiste.
1: On longe, en fait.
0: Alors, on longe effectivement la cathédrale Saint-Etienne. Et là, on va longer le grand chantier avec des planches. Et sur notre gauche, il y a un petit jardin où la pelouse, en ce moment, est un peu minable. À gauche encore, il y a une statue de Mgr Saliège, qui était archevêque de Toulouse pendant la guerre et qui avait appelé à résister aux ordres qui invitaient les Français à dénoncer, à tuer les Juifs. Et puis en face, il y a le café Le Silène, qui est un café tout à fait essentiel pour la vie intellectuelle et morale de Toulouse. Et puis là, en prenant par la droite, on va pouvoir entrer, alors que des pigeons sur la gauche sont extrêmement actifs, travaillent avec beaucoup d'énergie à ramasser, je ne sais pas quoi, des vers peut-être, des graines dans l'herbe peut-être. On va rentrer dans la porte d'entrée, celle qui est ouverte encore actuellement, de Saint-Étienne. Donc un grand porche où les statues pour la plupart manquent, même s'il reste deux ou trois petits monstres qui se baladent dans les feuillages. Et on se retrouve dans Saint-Étienne, dans le cœur de Saint-Étienne, dont on ne va pas faire la description, parce que là, bon, il faudrait que les auditeurs de Radio restent jusqu'à minuit, 2h du matin. Et là, il y a écrit « Ici, une communauté t'accueille, tu es à ta place et Jésus t'attend ». Et là, je ne sais pas, mais en tout cas, il y a une grande colonne. Et dans cette grande colonne, je crois que c'est la plus haute de Toulouse, dans cette colonne, il y a un type qui est enterré. Si on peut dire enterré, parce que quand tu es dans une colonne, tu n'es pas enterré, tu es encolonné. Et ce type qui est là, il devait y avoir sa statue, place Saint-Étienne, et puis elle a été mise ailleurs, dans Toulouse. C'est un type très connu à Toulouse, très connu, parce qu'il a creusé à Toulouse, il a creusé aussi dans la Montagne Noire, il a creusé jusqu'à Béziers et partout, la Narbonne, il a creusé le canal du Midi. Et quand on regarde dans la colonne, tu le vois, Sarah,
1: ouais.
0: Tu le vois, il y a une plaque noire, et là il y a écrit en avant de ce pilier, sont ensevelis les restes mortels de Pierre Paul Riquet, baron de Bonrepos. Bonrepos, c'est un château qu'il avait à Patrimoine de Toulouse, auteur du Canal du Midi, né à Béziers en 1604 et mort le 1er octobre 1680. Et donc là, dans la colonne, c'est pas mal d'être enterré dans une colonne, moi j'aimerais assez. Et puis donc, il y a ici un chœur incroyable de Saint-Étienne. C'est un chœur très, très, très, très, très haut. C'est un chœur, on se croirait à Reims ou à Amiens, vous voyez, à Tamélé, où il est en pierre, les pierres, il a fallu faire venir des Pyrénées et tout ça, ça coûtait très cher, c'est très compliqué. Et on a fait ce grand modèle après les batailles contre les cathares, quand on a voulu vraiment affirmer la catholicité de Toulouse encore plus, on a fait ce grand truc. Mais on n'a pas eu l'argent pour le finir. Et là-dedans, il y a des sculptures, là-bas par exemple, dans le chœur, il faudrait aller s'approcher, mais on ira un jour le regarder de plus près, le palper de près, il y a le martyr de Saint-Étienne, puisque Saint-Étienne, c'est le grand homme du lieu. Alors, c'est pas mal dans la cathédrale parce qu'il fait moins chaud et s'il pleut, on serait à l'abri. Mais moi, je préfère quand même aller dans le parking souterrain. J'aime beaucoup les cathédrales, mais je sais pas pourquoi. J'ai l'impression qu'aujourd'hui, les parkings souterrains, j'y vais plus souvent que dans les cathédrales. On va aller vers le parking souterrain parce que sous la place Saint-Étienne, ce qui la complexifie encore, c'est qu'il y a effectivement un parking souterrain.

0: en a que quand il est trop tard. Ils ont tout pavé pour faire le grand parquet.
1: Alors, on va descendre.
2: Yves, t'es sûr qu'on pourra retrouver la sortie?
3: Oui. On tire les cartes. On va Sarah, on les enfonce dans les profondeurs de Saint-Étienne. Je ne sais pas combien de niveaux, mais là, imagine qu'on est en train de descendre au niveau du cimetière visigothique. Là, peut-être on va finir par atteindre la molasse quaternaire, hein, ou miocène, hein, au niveau des mastodontes. Ah, la voix commence à devenir résonante. On sent qu'on est dans les profondeurs. Là, on rigole plus. On est déjà très profond, là. Très loin, sous les couches de chocolat cryo de la superficie.
2: On est au niveau moins 3.
3: On se sent tout de suite bien dans un parking souterrain.
1: C'est relativement vide. Il est vrai qu'on est à la fin du mois d'août. Ah là, regarde, les voitures, c'est extraordinaire.
2: Ah ouais.
1: Là, c'est quand même une DS Citroën, de vieille époque, en très bon état. Là, je vois une Alfa Romeo, j'ai l'impression.
2: Et celle-là, elle n'est pas belle?
1: Celle-là, elle est pas mal. Celle-là, elle est pas mal. Là, je sais. Une vieille Jaguar comme dans les films. Classic car, Luxembourg. Tu vas te balader à Auchan ou n'importe quoi, t'as rien de tel, tu vois. Tu t'en fous à Auchan, t'as des 208, des 205, des... Ici, t'as encore une BM, tu vois, mais je connais même pas ce modèle de BM, c'est magnifique. On est très bien dans ce parking, dans un parking souterrain, surtout dans le parking souterrain de la Place Saint-Étienne, parce qu'effectivement, c'est un musée des voitures chères, très chères, véritablement, à condition d'aller tout à fait en bas. Parce que tout à fait en bas, c'est les gens du quartier qui louent leur place. Véritablement.
2: Ben, c'est ça.
1: C'est pas des petits ploucs dans mon genre. Ouais. Hein, voilà, c'est des gens sérieux, voilà, qui ont les voitures qui conviennent. Nous sommes descendus là où se trouve quelque chose comme le grand secret, la vérité. Le secret est quelque chose qu'on approche à Saint-Étienne, à condition de descendre dans les profondeurs, à condition d'aller vers le mur, vers le grand mur jaune sur lequel il y a écrit « Sortie, exit 3 ». Et ensuite, rue, retenez bien, rue. Rue, croix, retenez bien, croix. Retenez bien le nom très mystérieux de Baragnon. Sortie, exit, rue, croix Baragnon. Nous allons, Sarah et moi, prendre le chemin jaune.

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1: Allez, on va partir en Italie et on va vous parler de Goblin, groupe italien mythique, des Romains en fait, hein, puisque le groupe s'est formé en 1972. Alors, il faut savoir qu'à la base, ça ne s'appelait pas les Goblins, hein, ça s'appelait Cherry Five, et ils avaient sorti un premier album très inspiré par l'univers de King Crimson et des premiers de Genesis, à la fois une espèce de prog, un peu jazzy... qui était un peu leur envie du moment. Et c'est vrai aussi une période où il y a eu beaucoup de groupes dans cette période-là. Et c'est vrai que les Britanniques ont quand même dominé ce genre-là très, très particulier. Pour ce groupe, en fait, qui vendait peu entre 72 et 75, il va avoir une rencontre incroyable. Et ça, c'est... les destins des fois de la vie. Il faut savoir que Dario Argento, qui venait de faire sa trilogie animale, hein, L'oiseau plumage de cristal, Le chat à neuf queues et Quatre mouches de velours gris, avait travaillé avec Ennio Morricone. Voilà, Ennio Morricone avait signé la BO en 69 de L'oiseau plumage de cristal. Les deux hommes se sont plutôt bien entendus. Mais, comme beaucoup de metteurs en scène, au bout de trois films... Argento avait éprouvé l'envie de partir dans autre chose. Et en fait, c'est la maison de disques Cinevox qui existait déjà à l'époque qui a présenté donc le groupe Cherry Five, groupe en fait qui est composé de quatre membres dont je vais vous citer quand même les noms. Donc il y a le leader incontesté qui est le plus connu, qui a fait une grosse partie des compositions, qui fait du clavier, du synthétiseur, de l'orgue et du violon, c'est bien sûr Claudio Simonetti, qui fera aussi plus tard des BO sous son nom. Mais on trouve aussi à la basse Fabio Pignatelli, à la guitare Massimo Morante. Et à la batterie, ce qui va devenir important dans Goblin, c'est Agostino Marangolo qui va faire batterie, percussion et même des parties piano sur certains albums. Il en est que les cinq personnes, le groupe et Dario Argento se rencontrent, discutent. Argento vient donc de finir un film qui s'appelle Les frissons de l'angoisse, qui va peut-être être le film le plus célèbre de sa carrière, en tout cas celui-ci qui va le faire rayonner au niveau international absolument. Et les Cherry Five, puisqu'ils s'appellent encore comme ça, lui proposent plusieurs petits morceaux, des maquettes qui plaisent plutôt bien à Dario Argento. Mais Dario Argento, qui a toujours été un personnage à la fois autoritaire, déterminé, sûr de ses choix, annonce déjà qu'il veut changer le nom du groupe. C'est incroyable. Mais ça va se faire, ça va s'appeler, donc il baptise, c'est Argento qui va baptiser le nom des Goblins. Et surtout, il vient de s'engueuler de manière assez violente avec le compositeur de jazz italien et de musique de film que moi j'aime particulièrement beaucoup, qui s'appelle Giorgio Gasellini, qui lui a livré quelques morceaux composés pour Les frissons de l'angoisse qui ne correspondent pas du tout à Dario Argento. Vous verrez que dans l'histoire de la musique de film, les désaccords ont toujours été nombreux. J'en cite toujours quelques-uns, mais parce que les gens ne le savent peut-être pas, mais Lalo Schifrin avait composé une partie de la musique de L'Exorciste, qui n'avait pas du tout plu à Willem Friedkin. Michel Legrand avait composé la musique du Cercle Rouge de Melville, qui n'avait pas du tout plu à Jean-Pierre Melville. Henri Mancini avait composé la musique de Frenzy, qui n'avait pas du tout plu à Alfred Hitchcock et qui avait embauché à la place Ron Goodwin.
2: Et Bernard Herrmann s'était mal entendu après avec Hitchcock aussi.
1: Oui, Bernard Herrmann. Heureusement que les fans d'Hitchcock comme De Palma, Scorsese et Truffaut ont relancé sa carrière. Oui. Effectivement, tu fais bien de le dire, c'était sur la musique du Rideau déchiré. Voilà. Enfin, l'histoire de la BO est nombreuse à ce moment-là et en Italie, c'est souvent aussi arrivé, même s'il y avait une production tellement énorme. On me demande souvent pourquoi il y a eu autant de compositeurs italiens, parce qu'il y avait une production pléthorique en Italie et qui travaillait beaucoup et qui faisait aussi beaucoup d'illustrations sonores. Enfin, né en 75, Les Goblins, la BO donc, de Profondo Rosso, qui va sortir chez Cinevox. ça va être un succès phénoménal. Mais quand je vous dis phénoménal, c'est phénoménal. C'est-à-dire que le disque va sortir dans une quarantaine de pays, le film va sortir partout dans le monde. Et surtout, les gens vont pouvoir voir et cartifier ce que c'est exactement les Gobelins et comprendre la musique des Gobelins. À partir de là, ils n'étaient pas dans l'idée de repartir sur de la musique de film. Ils ont même enregistré un album assez curieux qui s'appelle Roller en 76, qui reste influencé par des groupes comme King Crimson ou même l'école de Canterbury en Angleterre, tout ça. Bon, très prog, trop prog même des fois, même si je sais qu'il a, ses fans et ses amateurs. Mais très vite, puisque l'album ne se vend pas du tout, alors que le Profondo Rosso s'est énormément vendu, Argento les rappelle et ça sera Suspiria, donc deuxième rencontre apocalyptique entre Argento et les Gobelins. Et là, à partir de Suspiria, on est en 78, c'est le départ d'un âge d'or qui va durer à peu près 10 ans, où les Gobelins vont être extrêmement demandés. Argento va produire le Zombie de Romero, donc ils vont se retrouver aussi au générique du Zombie de Romeo, et on va vraiment voir toute la force de ce groupe et cette capacité à composer à la fois des morceaux qui peuvent sonner très, très funk, très électronique, avec des apports de l'orgue, tout ça, mais aussi avec une base rythmique absolument incroyable, et puis un climat, une ambiance unique. D'ailleurs, je le cite souvent, mais la musique de Zombie est un modèle absolu qui a été repris par même de manière anarchique. Hein. Tuark a toujours dit que dans L'Enfer des Armes, le film qu'il a fait dans les années fin 70, et bien il avait piqué des morceaux des Gobelins, de Zombies, tellement il trouvait cette musique incroyable et qu'elle collait à la déchéance des images qu'il avait filmées dans L'Enfer des Armes. Il y aura aussi un réalisateur australien qui fera Patrick, qui sera primé à Avoriaz, qui va les appeler. Et puis, il y aura les adeptes d'Argento. Je pense bien sûr à Luigi Cozzi, qui était son grand copain, qui tenait d'ailleurs la boutique d'Argento à Rome, que j'avais eu la chance de rencontrer en 2002, qui avait fait un film très bis qui s'appelle Contamination, avec une très bonne musique des Gobelins, mais aussi Bruno Mattei pour L'Autre Enfer ou Joe D'Amato pour Blue Holocaust, vont donner un terrain de jeu à des compositions tout à fait remarquables pour ce groupe. Alors là, on est au cœur de la réussite artistique des Gobelins. On est en 1977. Ils vont tourner. Il y a un film qui se tourne sous la direction de Ezio G. Castellari qui s'appelle Action immédiate avec Fabio Testi. C'est la fin du polar italien. Hein. On est vraiment dans les derniers instants. Un polar qui se veut beaucoup plus violent, beaucoup plus noir, qui parle du phénomène et du problème de la drogue dans la péninsule italienne, qui va être, à l'image de l'Espagne, ravagée par l'arrivée des drogues dures. Et cette action immédiate est un polar tout à fait réussi, à mon avis, qui était sorti chez Artus, qu'on a plusieurs fois chroniqué ici. Pardon. La musique est signée Les Gobelins, et je vous propose d'écouter un premier morceau, et puis en fin d'émission, vous en écouterez un deuxième. Donc c'est un album qui a été composé que par des morceaux qui durent entre 40 secondes et 2 minutes, et qui est, à mon avis, l'une des plus belles compositions de ce groupe mythique.

0: Et voilà, on vient d'écouter donc les gobelins. Donc vous avez bien entendu justement la partie percussion basse qui sont vraiment mis en avant avec ce tempo-là qui tourne un petit peu en boucle et voilà et qui colle parfaitement d'ailleurs au cinéma de Enzo G. Castellari. Juste pour finir sur donc cet album qui ressort chez Cinévox, bah les Gobelins par la suite, ça sera de nouveau ils vont se remettre avec Argento avec la musique de Ténèbres en 1982 et puis il y aura aussi Phénoména qui va être important même si c'est plus Claudio Simonetti qui va travailler. Le groupe va par la suite se séparer. Ils vont rejouer, redonner des concerts. Bon, alors un peu à l'image de Fabio Frizzi qui avait fait les BO des films de Fulci, c'est devenu des références, ou John Carpenter, hein, donc tous ces gens qui ont fait de la musique à la fois électronique, prog, jazz. Mais surtout, ce qui est bien quand même, à mon avis, c'est que la musique de Gobelins existe sans les images. Si vous écoutez Profondo Rosso ou même Zombie, c'est des BO qu'on écoute avec un immense plaisir sans forcément avoir le film sous les yeux, puisqu'on a souvent reproché à certains que les musiques fonctionnaient que quand dans le cadre du film et qu'on avait du mal à les écouter hors. Alors que là, franchement, moi, je trouve que Gobelins, c'est souvent l'inverse. Les musiques tournent vraiment très, très bien et on réécoutera tout à l'heure un autre morceau.
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0: Ladies and gentlemen, please welcome.
1: Ça marche là? On est en direct? Là, on est bon là?
0: Oui, je trépigne d'impatience.

Bonsoir à toutes et à tous, vous êtes bien sur les ondes de Radio Radio 106.8 FM en direct de la Jaman émission numéro 298, bien sûr. Et oui, on vient de passer l'heure d'été, enfin pas l'heure d'été, mais le 21 juin avec la fête de la musique qui s'est fortement bien passée à Toulouse. J'espère que vous avez été présents pour danser, en fait, que ce soit sur n'importe quel mouvement, n'importe quelle musique. Et voilà, c'est parti pour l'été. C'est parti pour la 298. On est sur la 298e émission. Bientôt la 300e. On vous prépare quelque chose avec tous les copains qui vont pouvoir se libérer pour pouvoir passer quelques morceaux ensemble, potentiellement pendant 4 heures sur les podcasts. Bien sûr, vous pouvez retrouver les podcasts sur radioradio.net et sur le Mixcloud. Tout de suite, Serenity International Herb, Jaman émission numéro 298, Roots and Culture. Yes!

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Chers petits amis, je vais vous lire l'histoire de... 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Vous saurez que le moment est venu de tourner la page lorsque vous entendrez la clochette comme ceci. 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

0: Gog.
1: L'agenda de Radio Radio Plus vous recommande l'exposition Ivresse au musée Paul Dupuis jusqu'au 29 septembre. Le musée Paul Dupuis est le musée des arts précieux de Toulouse. Cette exposition montre comment l'alcool exerça une fascination ou provoqua des mises en garde au fil des siècles. Le parcours présente ainsi l'histoire des représentations du boire et de l'ébriété en France par le biais d'affiches principalement, mais aussi de dessins, d'estampes, d'objets et peintures issus des collections municipales. Il s'agit d'un voyage dans le monde de l'ivresse qui s'intéresse autant à la célébration du boire qu'aux discours de condamnation qui l'ont accompagné au fil des siècles. Le visiteur est ainsi confronté à l'évolution du regard porté sur l'alcool à travers l'histoire de l'art et des représentations populaires entre euphorie collective, rituel social, outils publicitaires et problèmes de santé publique.

Nous écoutions le chœur infernal, extrait d'Orphée aux Enfers, opéra d'Offenbach, créé en 1858 et révisé en 1874, interprété ici par le chœur et l'orchestre du Capitole sous la direction de Michel Plasson. L'exposition Ivresse, proposée par le musée Paul Dupuy, est visible jusqu'au 29 septembre à Toulouse. Le parcours est divisé en deux sections, boire et déboire. La première section explore les dimensions festives, symboliques et sociales de la consommation d'alcool. Des bacchanales antiques au café du XIXe siècle, les œuvres exposées montrent comment le vin et les spiritueux ont longtemps accompagné les célébrations religieuses, les banquets ou encore les moments de convivialité. Avec l'essor des alcools industriels au XIXe siècle, l'imaginaire publicitaire contribue à glamouriser la boisson, souvent incarnée par des figures féminines séduisantes sur les affiches et les images populaires. Cette esthétique de la fête et du plaisir contraste fortement avec les discours médicaux et moraux qui émergent à la même époque. La seconde partie de l'exposition met en lumière le basculement progressif de l'ivresse vers un sujet de condamnation sociale et sanitaire. Les artistes y représentent avec un réalisme de plus en plus cru les effets physiques et psychologiques de l'alcool dans un contexte marqué par l'augmentation massive de la consommation au XIXe siècle.

Nous écoutions Annie Cordy, il s'agit de son premier succès, c'était en 1953. L'exposition Ivresse se poursuit jusqu'au 29 septembre au musée des arts précieux Paul Dupuy à Toulouse. Ivresse interroge les mécanismes sociaux et politiques qui façonnent encore aujourd'hui notre rapport à l'alcool, tiraillé entre campagnes de prévention, traditions viticoles et enjeux économiques. Une exposition essentiellement constituée d'affiches publicitaires qui propose un parcours au cœur des représentations liées à l'alcool.

0: Nous écoutions Boris Vian, Je bois, c'était en 1956. L'exposition Ivresse est visible jusqu'au 29 septembre au Musée des Arts Précieux de Toulouse, le musée Paul Dupuis. Une exposition consacrée à l'histoire des représentations liées à l'alcool, avec principalement des affiches, mais également des dessins, des estampes, des objets et des peintures issues des collections municipales. Outre les deux sections « Boire et déboire » qui découpent le parcours de cette exposition, une salle accueille la reconstitution d'un bar de la Belle Époque où sont rangés des verres, bouteilles, caves à liqueurs qui sont issus des collections du musée Paul Dupuis. L'exposition « Ivresse » jusqu'au 29 septembre au musée des Arts Précieux Paul Dupuis à Toulouse.
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